C'est en 1941 que Tommy Dorsey et ses musiciens, au chant il y avait Frank Sinatra, ont enregistré This Love of Mine. Nous voici en 1957 avec la version de Ray Charles.

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C'est depuis le soleil de la Californie que je vous salue. Denis, avec vous pour une petite heure parmi les succès et souvenirs des années 70, 80 et 90. L'addition de tout cela, ça fait 240. Et donc, le titre de notre rendez-vous, R240. La Californie, donc, version Julien Clerc, tout début des années 70. Car si le titre est sur le deuxième album studio de Julien Clerc, Des jours entiers à t'aimer, qui lui est sorti en 1970, eh bien, La Californie était sortie en single. 45 tours à l'époque, dès 1969, un titre co-signé d'Étienne Redagil et de Julien Clerc. Peut-être La Californie est-elle l'envie d'aller vivre ailleurs? C'est le titre que je vous propose maintenant. Nous aurons évidemment dans la deuxième partie de l'émission notre séquence danse des années 70, 80 et 90. Mais ce titre a bien fait danser également en 1986, composé par les membres du groupe Secret Service, Tim Norell et Björn Håkansson, co-signé avec Jackie Quartz qui l'interprète. Sur son troisième album, si je me souviens bien, sorti en 1986, après un album de 1984 qui avait un peu moins bien marché, bien sûr, que la mise au point de 1983, tube de l'été 83. Jackie Quartz, donc, avec ce très très gros succès, Vivre ailleurs, 1980.

composé et interprété par Patrick Bruel, qui a le droit, paru sur son deuxième album Si ce soir, un album en deux volumes en 1991 qui résume la tournée de Alors Regarde. Le single a donc porté l'album live dans le haut du top album et c'est aussi la chanson qui a été le premier single live à atteindre le sommet du classement des singles 5 semaines plus tard, et ce pour 7 semaines consécutives. Début dès le 2 novembre 1991 à la 5e place du classement des ventes, donc en France. Patrick Bruel, qui a le droit, pour refermer cette première partie de R240. La deuxième, on la débutera par un titre oublié des années 70. Et puis, n'oubliez pas, nous aurons notre série sur les pistes de danse, avec un titre dansant des années 70, un autre des années 80, et un dernier des années 90. Voilà pour le programme à venir. Vous restez avec nous, évidemment, pour R240. 70. 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

On est en 1974 avec cette petite fille de rêve, même si Madeleine, la fille de Jean-Michel Karadec, ne naît qu'en 1975. C'est en fait Pierre Brasseur, le papa de Claude Brasseur et le grand-père d'Alexandre, qui le rencontre lors du tournage d'un film à Brest. Jean-Michel joue alors de la guitare en chantant des chansons dans le quartier de Recouvrance. Et Pierre Brasseur décide de l'emmener avec lui à Paris pour être plus ou moins le parrain de sa carrière. Il le présente ainsi à Lucien Maurice. Viennent ensuite Bruno Cocatrix, Maxime Le Forestier, Catherine Sauvage, Jean-Pierre Chabrol et puis Brassens. Brassens qui va beaucoup encourager les débuts de carrière de Jean-Michel Karadec, qui assurera du coup alternativement avec Maxime Le Forestier et Yves Simon les premières parties des concerts du Grand Georges à Bobino. Brassens qui était sensible au fait que Jean-Michel Karadec était un auteur-compositeur jouant de la guitare comme lui, et ce n'était pas si fréquent à l'époque. Jean-Michel Karadec qui nous quitte brutalement, malheureusement, en 1981 dans un accident de voiture lors de la tournée de la radio France Inter. Allez, poursuivons notre voyage dans cette édition des succès et souvenirs des années 70, 80 et 90, après ce titre oublié des 70, un titre inoubliable du tout début des années 80, extrait de l'album Fragile, sorti donc en 1980 et vendu à près d'un million d'exemplaires. Francis Cabrel écoule le single de L'encre de tes yeux à près de 400 000 exemplaires. Francis Cabrel, 1980, L'encre de tes yeux.

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Sorti en 1995, extrait de l'album Bocelli, Cante Partiro, par Andrea Bocelli. En français, ça veut dire « il est temps de dire au revoir ». Il faut dire qu'il l'a chanté aussi sous le nom de « Time to say goodbye » en Angleterre. Et c'est le nom de « Portivolale » en Espagne. Une chanson reprise en 1999 par Donna Summer et que l'on retrouve notamment dans des téléfilms ou séries telles « Les Sopranos », « Les Simpsons », « Little Nicky », « Ronin », « Les Rois du Patin », « South Park », « Frangin malgré eux », « Madagascar 3 »,« Wanted », un incroyable talent, entre autres. Voilà, « Cante Partiro ». Donc, chanson italienne d'Andrea Bocelli, écrite par Francesco Sartori pour la musique et Lucio Quarantoto pour les paroles. Première interprétation en 1995 au Festival de

Dabberdi-dabberdi, Blue pour le titre de ce morceau d'FL 65, on va le dire en français parce que le groupe est italien en fait, groupe d'Eurodance qui reste le groupe danse italien à avoir vendu le plus de disques dans le monde et le seul aux États-Unis, quand même, alors c'est impressionnant, plus de 17 millions de disques vendus dans le monde, 11 de leurs singles classés dans le top 50 italien, dont ce fameux Blue sur lequel on a dansé entre les années 99 et 2000. C'était d'ailleurs leur tout début de carrière à ce groupe FL65. Allez, on va refermer cette deuxième partie d'Air 240. Vous savez que l'on additionne les airs des années 70, des années 80, des années 90, les succès, les souvenirs, les titres oubliés et notamment ce fait comme l'oiseau présent sur l'album Fugain et le Big Bazar en 1972. Michel Fugain donc. Et on s'envole, on fait, bah oui, comme l'oiseau, sa vie d'air pur et d'eau fraîche.

On est en 1981 et c'est le tout premier single des Sparks, When I'm With You. Disque d'or en France, il est resté 6 semaines premier du Hit Parade. Ce titre produit par Giorgio Moroder et Harold Faltermeyer, écrit par les frères Mel, Ron et Russell. Voilà donc pour la petite histoire autour de When I'm With You. Giorgio Moroder, à qui l'on doit plein de belles choses d'ailleurs dans les années 70 et 80, même I Love to Love Baby. Voilà pour ce qui débutait notre dernière partie de R240. Et maintenant, eh bien, on va crier tous ensemble « Je veux du soleil ». C'est notre chanson avec l'accordéon, celui de Denis Lemoine. Et c'est le groupe Au Petit Bonheur, chanson écrite et composée par le chanteur du groupe, Jamel Laroussi, sorti en single en 1991. Le single est entré au top 50 en février 92. Il s'est hissé à la 18e place. Mais qu'est-ce que c'est bon!

0: On est resté en fait dans les années 90 après le 91 de Je veux du soleil au petit bonheur, encore un air de vacances, voire même un amour de vacances. Titre de ce single de Christophe Ripper qui a participé à l'écriture des paroles avec Michel Jourdan et Jean-François Pori. Les musiques sont signées Jean-François Pori et Gérard Salès pour tout l'album qui s'appelle Un amour de vacances et sur lequel eh bien, on retrouvait ce single, le premier à être extrait de l'album. C'est l'album qui permet aux chanteurs également acteurs dans la sitcom Premier Baiser de se produire sur scène en première partie des concerts d'Hélène Rollès au Zénith de Paris et en tournée entre octobre et décembre 1993. Voilà, on va nous refermer là pour aujourd'hui et non pas cet amour de vacances mais ce R240, cette addition des succès et titres oubliés des années 70, 80 et 90. C'était Denis avec vous, bye.
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1: Bonsoir, c'est donc Noir et Blanc. Noir et Blanc, un cocktail de jazz vocal, de blues, de standard et de black music en général, avec ce soir, entre autres, Louis Armstrong, Paul Person, Chet Baker, Serge Gainsbourg, Sarah Vaughan ou Vaughan si vous préférez, Buddy Guy, et pour débuter cette émission, Mel Tormé, le crooner jazzy de Chicago, avec ce morceau qui lui avait donné en 1962 un succès aux États-Unis et qu'on a pu aussi entendre assez souvent à la radio dans notre pays à l'époque, un morceau orienté pour une fois pour lui vers le rhythm and blues, Coming On Baby, tout de suite Mel Tormé.
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Un guitariste gaucher qui a travaillé sa technique en écoutant assidûment les façons de jouer de T-Bone Walker et de B.B. King, deux maîtres en la matière. J'ai cité Otis Rush que je vous ai proposé dans You Know My Love. Et justement, Otis Rush, vous l'avez peut-être reconnu, était précédé par B.B. King dans un enregistrement intitulé The Blues Came Over Me. Au sujet de B.B. King, Eric Clapton a déclaré « Aucun guitariste au monde n'a pu l'égaler ». Le groupe français qui suit, malheureusement, on ne verra jamais plus sur scène. Sa carrière a été des plus éphémères et pourtant, leur disque, T'inquiète pas maman, dans la lignée de On the Road Again, des Canadiens, mériterait d'être réédité. Ce groupe s'appelait Ophiuchus.

TV Mama, c'est le titre Joe Turner, l'énorme vocaliste de Kansas City, accompagné à la guitare par le légendaire bluesman Elmore James. Ceci en octobre 1953, une rencontre au sommet unique en son genre. Autre rencontre qui fut fréquente, celle-là, celle de Louis Armstrong et de Jack Teagarden, deux vieux complices réunis une fois de plus, cette fois en concert, au Town Hall de New York City le 17 mai 1947. Et ce soir-là, Satchmo et le tromboniste texan interprétèrent notamment Back O' Town Blues.

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2: On poursuit ce noir et blanc avec un autre grand standard, créé celui-là par le légendaire Robert Johnson, c'est-à-dire Crossroad, interprété par le guitariste-chanteur Ray Cooder pour la BO d'un film.

Je l'ai vu sur la scène du New Morning. John Hammond, probablement le bluesman blanc américain le plus connu aux États-Unis, où il a enregistré quelque chose comme une vingtaine d'albums. John Hammond qui a interprété ce soir Spoonful, composition de Willie Dixon, popularisée par, on y revient, Howlin' Wolf. C'est Buddy Guy que je vous ai proposé dans Early in the Morning, un classique de Louis Jordan. Buddy Guy soutenu par deux guitaristes plus célèbres que lui, les Anglais, Jeff Beck et surtout Eric Clapton. On enchaîne avec l'une des trois plus grandes chanteuses de jazz de tous les temps, Sarah Vaughan, qui, accompagnée par un orchestre avec à sa tête le trompettiste Clifford Brown, chante Lullaby of Birdland.

Le Serge Gainsbourg que j'ai toujours préféré idolâtrer, devrais-je dire, le Gainsbourg jazzy de la fin des années 50 et du début des 60s, Gainsbourg qui en 62 avait publié ce Black Trombone. Auparavant, c'était Chet Baker, trompettiste, mais aussi vocaliste à ses heures. Chet Baker, figure historique du jazz West Coast dans You're Driving Me Crazy, extrait de l'album Chet Baker Sings, réalisé pour la firme Riverside en 1958 et réédité en CD par Carrère. On passe à présent à une chanteuse qui, à ses débuts, a été comparée à la grande Dinah Washington au milieu des années 60 lorsque la firme Capitol sortait les disques des Beatles aux USA. Derrière les quêtes de Liverpool, c'est elle qui vendait le plus de disques pour cette maison. Nancy Wilson, qu'on écoute avec Blue Prelude.

Enchaîné à Nancy Wilson, quelqu'un qu'on ne peut s'empêcher d'associer au bar louche américain Tom Waits, californien, héritier de la Beat Generation, cher à Jack Kerouac. Tom Waits que je vous ai proposé avec Eggs and Sausages. Voilà, ce numéro de Noir et Blanc s'achève déjà. Je vous retrouve pour un autre Noir et Blanc. Bonsoir.

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1: Histoire de chanson. Sur un prélude de Bach, lors d'un rendez-vous, Jean-Claude Vanier, auteur-compositeur, vient présenter sa chanson à Morane. Elle lui répond : j'ai beaucoup de respect et d'admiration pour vous, mais je ne pourrai jamais interpréter cette chanson. La mélodie me plaît, mais pas ce texte. Effectivement très abstrait. L'entrevue s'arrête là, mais Morane garde la cassette. L'éditeur, Marc Lambroso, lui dit : effectivement, il y a des mots que l'on n'a pas l'habitude d'entendre dans les chansons, mais ça fait la force du texte, la force de la chanson. Dans le doute, un soir, elle décide de tester la chanson devant son public. À la fin, le public se lève pour l'applaudir. Il s'est passé quelque chose ce soir-là. Et Morane enregistre cette chanson en 1991. Elle restera un des plus grands succès de son répertoire.
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MENA. C'est l'histoire de 99 ballons gonflables dans le ciel qui vont provoquer une guerre mondiale. Nous sommes en 1983. Les USA et l'ex-URSS sont en surenchère d'armement. Cela fait réagir tous les pacifiques dans le monde. Cette chanson est une moquerie de ces pays qui sont prêts à déclencher une guerre pour 99 ballons dans le ciel. Les États-Unis, croyant que c'est une attaque de l'URSS et inversement. 99 Love Balloons, chanson classée en tête des hit-parades en Europe en 1983.

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1: Salut à toutes
2: et salut à tous, nous voici de retour pour un nouveau voyage à travers les plus beaux hits des années 70, 80, 90 à aujourd'hui.
1: Et nous allons commencer tout de suite avec l'année 1979 et une chanson rafraîchissante.
2: Le Cœur Grenadine est le premier album de Laurent Voulzy sorti en 1979.
1: Alors trois singles sont extraits de cet album, la chanson titre Lucienne est américaine et Cocktail chez Mademoiselle.
2: Une reprise de Serge Gainsbourg
1: qui est in, qui est out. C'est le titre. Les éditions Bayard Jeunesse en 97 vont créer, en référence à la chanson Cœur Grenadine et avec l'autorisation de Laurent Voulzy et d'Alain Souchon, une collection de romans sentimentaux pour adolescents. Tu le savais ça ?
2: Non, pas du tout. Mais on reste avec Laurent Voulzy. En 1979, c'était Le Cœur Grenadine. Oui. Restez également avec nous. Nous enchaînerons tout de suite après avec une actu des années 70.

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1: Et là, désormais, eh bien, la musique sera en 1979 dans la poche.
2: Comment ça dans la poche, David?
1: Dans la poche, grâce à

0: Sony qui va lancer son Walkman.
1: Oui, c'est vrai, les trucs qu'on met sur les oreilles.
0: Alors à l'époque, ça s'appelait Walkman, mais en réalité, ça c'est le nom du produit fabriqué par Sony, mais ça devait, légalement parlant, s'appeler le baladeur. Voilà, tout simplement. Donc c'est un concept révolutionnaire qui va permettre, dès les années 80, de faire un petit parcours de santé, qu'on ait décidé de se promener dans la rue. Ah ben, on peut le faire sans être, gênant pour les autres.
1: Oui, tranquille. Voilà. Le concept sera par la suite repris par le CD, puis avec la mémoire numérique via les baladeurs MP3.
0: Exactement.

0: un instant, Jesse Green avec ce morceau. Ça rappelle des souvenirs, David.
1: Ah oui,
0: quel souvenir. La musique reggae, la musique disco mélangée. Il est né dans la paroisse de Saint James, notre ami Jesse Green. C'est en Jamaïque. Jesse Green qui était l'un des membres des Pioneers et qui tombe né, écoute bien, avec Jimmy Cliff dans les années 70.
1: Et avant de se lancer dans une carrière solo, oui. En 1976, il me semble.
0: Voilà, il a marqué une discothèque internationale avec un remix de Nice and Slow qu'on vient de s'écouter. Pas mal, hein, comme truc.
1: Ouais, pas mal. Hein, dans quelques instants, nous allons redécouvrir une vieille page de réclame dite publicité. Mais d'abord, David, retour sur l'année 1980, Charlie Lee Couture nous chantait comme un avion sans aile.
0: Alors ça, c'est un succès d'un chanteur lorrain.
1: Tu vas nous en parler.
0: Oui, oui, Charlie Lee Couture est né à Nancy, en Meurthe-et-Moselle.
1: Ah, bah, c'est, oui,
0: c'est dans le nord-est de la France. Il est chanteur, compositeur, peintre, écrivain, graphiste et photographe franco-américain. De son vrai nom
1: Bertrand.
0: Oui.
1: Charles Élie Couture.
0: Oui.
1: C'est un prénom, un nom à rallonge.
0: Oui, parce qu'il a fait, il a voulu rendre hommage à ses grands-parents. Voilà, ses grands-pères, pour être un peu plus précis. C'est un artiste multiste, comme il aime se présenter, explorant de multiples disciplines artistiques. Il est connu en France avant tout, bien sûr, comme chanteur et musicien, grâce à une chanson qu'on connaît tous.
1: Oui, comme un avion sans aile, chanson qu'il avait rendue célèbre. C'est lui qui écrira la bande originale du film Ciao Pantin.
0: Oui, dans lequel Coluche avait joué un de ses plus beaux rôles d'acteur dans une comédie assez dramatique.
1: Voilà, Charlie Lee Couture, comme un avion sans aile.

0: connu la mer Denis, le Vanga et les chaussettes Fildar. Voici le top de la réclame d'antan.
1: Je me rappelle dans le temps que, quand j'étais petite, qu'on ne gaspillait rien. Ni l'eau, ni le savon, ni la lumière.
2: C'est vrai, mère Denis, nos grands-mères n'aimaient pas le gaspillage et elles avaient raison. Aussi, chez Vedette, nous avons conçu une machine à laver qui utilise juste ce qu'il faut d'eau et juste ce qu'il faut d'électricité, tout en respectant la tradition des bons lavages.
1: Ça, c'est vrai, ça.
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4: Ça, c'est vrai, ça.
5: Ben oui, ça c'est vrai, ah, c'est vrai. Je la revois en train de taper sur son linge, ouais, sous ses draps, dans le lavoir. Hein, c'est extraordinaire comme truc.
4: Oui, ça c'est vrai.
5: Ça c'est de la vieille pub, c'est de la vieille réclame.

0: On va continuer dans quelques instants en musique. Barclay James Harvest qui nous chantait Life is for Living. Barclay James Harvest, BJH, est un groupe britannique qui a été créé en 1966. Et les années 80 vont permettre à Barclay James Harvest de devenir superstar déjà en Allemagne,
1: en Suisse et en France.
0: Voilà, exactement, avec une série d'albums d'or
1: et de platine.
0: Ah oui, effectivement.
1: Et des tournées affichant complet.
0: Voilà, le point d'orgue, on le connaît tous, hein, c'est le concert gratuit du 30 août 1980.
1: Toi, tu le connais, mais pas moi.
0: Oui, devant le mur de Berlin et devant plus de, écoute bien, 175 000 fans. Imagine un stade de football, c'est 75 000 places.
1: Ouais,
0: 175 000 fans. J'aimerais bien avoir ça dans le groupe Maxi Top, moi.
1: Ah, ce serait bien, ouais. Alors, ne zappez pas. Après, oui. BJH,

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1: Et là, je m'empresse de me saisir d'un sachet de Malabar.
2: Pour regarder, par exemple, Drôle de Dame.
1: Et oui, mâchouillé en regardant Drôle de Dame, c'est très sympa. Hein.
2: Oui, c'était entre 1976 et 1981.
1: Oui.
2: Il y a eu 109 épisodes de 50 minutes et la première diffusion en France, c'était en janvier 78.
1: Oui, avec Salut les filles.
2: Salut les filles Bosley.
1: Non, ça c'était Charlie qui parlait comme ça.
2: Ah oui.
1: Salut les filles. Bonjour Charlie. Et après ça repartait avec Bosley qui présentait l'enquête aux demoiselles. Alors, l'histoire quand même, tu peux nous la raconter Jean-Paul. C'est trois femmes qui ont pour point commun d'avoir voulu entrer dans la police.
2: Voilà, tout à fait. Elles étaient cantonnées à de vulgaires tâches administratives malgré leur indéniable qualité.
1: Oui, c'est vrai qu'elles étaient bonnes hein, comme détectives.
2: Ouais, c'était
1: très efficace. Que c'était mignonne aussi, oui, on peut le dire. Charlie les a donc engagées comme détectives privées et elles vont se retrouver ensuite dans de dangereuses situations.
2: Tout ça, c'était en 1976, entre 1976 et 1981.
1: Voilà, 109 épisodes donc.
2: 109, exactement. Et puis, il y avait également Max la Menace.
1: Un autre détective privé, ou un agent secret, on va dire.
2: Très spécial.
1: Oui.
2: 138 épisodes de 26 minutes, première diffusion en France, en septembre 68.
1: Voilà.
2: Elle était très particulière.
1: Oui, oui, il faisait que des conneries.
2: Oui, des tribulations d'un agent secret un peu spécial.
1: Voilà. Et c'est Mel Brooks qui a réalisé cette série, tu sais.
2: Oui, et puis il était persuadé d'être d'une intelligence largement supérieure à la moyenne. N'empêche que toutes ces enquêtes menaient à bien.
1: Oui, malgré toutes ces maladresses.
2: Voilà.
1: Incroyable quand
2: c'était
1: même.
2: Max la Menace.
1: Max la Menace.

0: This Melody, sixième chanson du septième album de Julien Clerc, baptisé numéro 7.
1: Mais que certains puristes baptiseront This Melody, sorti en 1975.
0: Voilà, cet album est une ode à la séparation et aux sentiments ressentis. Hein. Premier titre de la face A, Souffrir par toi n'est pas souffrir. Un texte commandé à Étienne Rodagil, dédié à France Gall après sa rupture avec Julien Clerc.
1: Oui, oui, parce qu'ils étaient ensemble.
0: Oui, pendant de nombreuses années.
1: Oui.
0: Voilà.
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0: Et là, nous allons enchaîner avec autre chose.
1: Oui, David, tu vas nous parler de l'album Discovery.
0: Oui, sorti en 1979, signé Electric Light Orchestra, album sur lequel les synthétiseurs ont remplacé les violons. L'influence du disco se fera nettement sentir pour Electric Light Orchestra, qui décrochera son plus grand succès aux États-Unis avec le titre Don't Break Me Down, dédié au laboratoire de l'espace Skylab, qui était un laboratoire qui se trouvait là-bas, hein, dans le ciel.
1: Oui, dans le ciel.
0: Alors, figure également sur l'album les singles Last Train to London, le plus gros succès du groupe en Europe. Mais là, nous allons nous écouter un truc assez sympa. Il s'agit d'un titre qui s'appelle Confusion.
1: Voilà. Et après le titre que nous allons écouter,
0: oui,
1: nous parlerons de l'actu des années 80, tout simplement.
0: Voilà, parfait. Allez, c'est parti. Electric Light Orchestra, Confusion, pour vous.
1: Toujours avec David et Jean-Paul.
0: Absolument.

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1: Et là, nous allons nous diriger sur l'année 1984, plus précisément le 11 septembre.
2: Oui, ça nous rappelle quelque chose, le 11 septembre.
1: Oui, les tours jumelles qui sont effondrées quelques années plus tard, mais là, on est sur quelque chose d'un peu plus cool.
2: Oui, elle avait 16 ans. Céline Dion chante pour le pape.
1: Et pas n'importe lequel, là.
2: Oui,
1: le pape Jean-Paul II.
2: Ouais, comme moi.
1: Et c'était au Stade Olympique de Montréal.
2: Un jeune talent québécois est suivi pour représenter la jeunesse de son pays.
1: Voilà, suivi et choisi pour représenter cette jeunesse.
2: Voilà.
1: Et c'est Céline Dion, donc on a choisi.
2: On a choisi, elle chante une colombe devant 65 000 personnes.
1: Tu vois, quand je te disais que dans les stades, il y avait 75 000 personnes, 65 000 personnes, c'était à guichet fermé, là, alors. Hein,
2: ah oui, 65 000 personnes.
1: Ouais. Tiens, si on parlait de toute autre chose maintenant, puisqu'on va rejoindre une personne qui réunit aussi pas mal de monde dans les meetings politiques, il s'agit de M. Sarkozy,
2: oui,
1: mais imité.
2: Par M. Martial Ravenel, notre imitateur préféré et sa pensée du jour.
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1: Alors là, à mon avis, ils vont lui en vouloir. Hein. Lui en vouloir, il va le faire tremper et baigner dans un bain d'acide.
2: Un sacré Martial Ravenel.
1: Oui.
2: On le retrouve dans toutes les émissions Maxi Top avec sa pensée du jour.
1: Absolument.
2: Et là, c'est on va parler de quoi ?
1: Ah ben là, on va continuer en musique, si tu le veux bien, avec un tube, enfin du moins une chanson qui cartonne en ce moment, enfin du moins sur pas mal de radios.
2: Particulier comme titre. Non ?
1: Oui, ça s'appelle Zougoulou et c'est chanté par un humoriste qui est aussi animateur de radio. Il s'appelle Kawet Koé. Oh, il nous en voudra pas, va. Il va même plutôt en rire. Koé et Tefa qui ont donc choisi d'apporter une petite dose d'humour et de soleil pour ce clin d'œil au tube d'aujourd'hui. Voilà.
2: Voilà, il avait chanté Zidane à l'époque.
1: Oui, Zidane, il va marquer en 2006.
2: Zidane, il va marquer.
1: Oui, c'était sans compter le coup de boule. Hein.
2: Petit plongeon donc dans le mois d'avril 2016 et Zougoulou, c'est ça.
1: Et ben oui.
2: Tout de suite après Koé et Tefa, nous parlerons du concours Eurovision de la chanson en 1974.
1: Allez, c'est parti.

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1: Alors bon, je sais pas si Koé chantera un jour l'Eurovision, mais en tout cas, il a beaucoup d'humour.
2: C'est pas mal, ouais. Hein.
1: Alors, place à l'Eurovision et l'année
2: 1974. Voilà. Et c'est ABBA qui a remporté
1: ce grand rendez-vous de la chanson.
2: Avec la chanson Waterloo.
1: Oui, qu'on va s'écouter dans quelques instants.
2: C'est donc la Suède qui gagne l'Eurovision.
1: Et oui, et qui l'organisera l'année suivante. Et c'est Stikkan Andersson qui va écrire cette chanson, le compositeur n'étant autre que Benny Andersson et Björg Ulvaeus. C'est compliqué à dire,
2: oui.
1: Mais les compositeurs, c'est tout simplement les musiciens de ce groupe, à Barin, bien sûr.
2: Il y a eu également des sorties cinéma qui ont été marquantes pour l'année 1974,
1: oui.
2: Notamment un film que tu as dû vraiment apprécier, David,
1: oui, oui.
2: Emmanuel.
1: Oui, oui, j'en ai eu des suées avec ce film. Emmanuel de Just Jekin, et puis je crois que c'est un chanteur français qui a dû écrire les paroles de cette série, enfin ce film. Et puis il y a eu Un nouvel amour de coccinelle de Robert Stevenson, très beau film également.
2: La Tour Infernale de John Guillermin.
1: Avec Erwin Allen.
2: Ouais.
1: Un justicier dans la ville. Ah ça c'est bien, avec Charles Bronson. C'était beau comme film.
2: Ah, il y a eu pas mal de films en 1974.
1: Bien sûr, on était gâtés quand même. Hein, c'était super, c'était sympa comme tout. On s'écoute Waterloo à bas.
2: Oui, à bas.
1: Allez, c'est parti.
2: Concours Eurovision 1974.

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2: Alors là, on est sur les Muppets, mais on aurait pu prendre un X-Files hein, pour ce coup-là. Pourquoi ? Alors, parce que l'info insolite...
3: Elle est vraiment insolite.
2: Ah oui, elle va concerner une automobiliste américaine qui a eu la frayeur de sa vie en roulant sur l'autoroute, puisqu'une tortue lui a été projetée... Mais direct, littéralement, complètement dans le pare-brise. Ça, c'est incroyable. La tortue est par chance sortie indemne de l'accident.
3: Mais on ne parle pas de la personne.
2: Oui, ici, Nicole Marie Barnes, vivante en Floride, s'en est bien sorti également, mais elle a eu très peur.
3: L'angoisse de sa vie.
2: Oui, c'est impressionnant quand même. D'après les explications recueillies par ABC News, la chaîne de télévision américaine, une tortue qui a été projetée dans les airs après qu'un véhicule lui roulait dessus, ben c'est tout simplement parce que la roue a roulé sur la carapace et l'a donc littéralement projetée. Voilà, tu vois ce que je veux dire ? Techniquement, ce qui s'est passé, c'est un vrai miracle qu'il n'y ait eu personne de tué, quoi, parce que ça aurait pu être très grave.
3: Pour être une info insolite, c'est une info insolite.
2: Voilà, et puis en plus, elle a atterri sur le tableau de bord, la tortue. Alors, bien sûr, elle est en vie, elle a été placée dans un endroit où elle pourra vivre paisiblement, cette brave tortue. On continue, attention, avec, là cette fois-ci, quelque chose qu'on aime bien. C'est notre coup de cœur. Alors c'est parti, tendez bien l'oreille.
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2: Alors je sais pas pourquoi je dis toujours tendez bien l'oreille, parce qu'on a deux oreilles, mais bon, c'est pas grave, on continue.
3: Oui, tiens,
2: donc
3: il va falloir qu'on y pense à cette expression, tendez bien l'oreille.
2: Oui, tendez bien l'oreille.
3: Et puis retrouver l'origine de cette expression.
2: Oui, parce que ça c'est des trucs que tu maîtrises. D'ailleurs, on en aura une aujourd'hui, d'ici quelques minutes. On parlera de quoi ?
3: On parlera de œil pour œil, dent pour dent.
2: D'accord, mais d'abord, on va parler de notre coup de cœur.
3: Oui, Stromae, alors on danse.
2: Oui, c'est une chanson du chanteur belge, hein, elle est issue de l'album Cheese, qui est sorti le 21 juin 2010. Tiens, c'est mon jour de naissance, le 21 juin. Soit un an après la sortie du single, bien sûr, Alors on danse. Elle a été la première chanson de Stromae à être diffusée en tant que clip à la télévision, le savais-tu ?
3: Non, mais la chanson rencontre un grand succès en se vendant à, tiens-toi bien, 500 000 exemplaires à travers l'Europe.
2: Oh là là, c'est énorme.
3: Stromae, Alors on danse, c'est maintenant. Surtout, reste avec nous. Tout de suite après, on en parlait tout à l'heure.

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1: Et là, nous allons parler d'une expression.
2: L'origine d'une expression, œil pour œil, dent pour dent. La signification, c'est faire subir une peine égale et semblable au crime qui était commis.
1: Ah d'accord, donc oui. En somme, si je te crève un œil,
2: ouais, tu crèves.
1: On crève un œil.
2: Voilà, tout à fait.
1: D'accord. Si je te coupe un pied,
2: voilà,
1: on va me couper un pied.
2: C'est un peu ça.
1: D'accord.
2: Cette expression découle de la loi du talion, appliquée depuis la plus haute antiquité, selon laquelle le coupable est traité de la même manière que celle dont il a usé envers sa victime.
1: D'accord. Et ça vient de quel... Oula, ça se remonte à loin.
2: Oui, ça remonte. Elle est évoquée dans la Bible et dans le Coran, d'ailleurs.
1: D'accord.
2: Mais si le malheur arrive, c'est ce qui est dit, tu paieras vie pour vie, œil pour œil, dent pour dent, main pour main, pied pour pied, brûlure pour brûlure, blessure pour blessure, meurtrissure pour meurtrissure.
1: Oui, c'est une drôle de justice. Hein.
2: Ouais. Et d'où l'origine, œil pour œil, dent pour dent.
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1: Et là, nous allons écouter quelqu'un qu'on aime beaucoup ici.
2: C'est Monsieur Jean Ferrat.
1: Exactement. Il a chanté pas mal de chansons. Il a repris des textes poétiques, notamment ceux de Louis d'Aragon, qu'on connaît tous, très très grand poète, pour les mettre en musique avec de très jolies chansons.
2: Aimer à perdre la raison.
1: C'est d'ailleurs ce qu'on va s'écouter dans quelques instants. Chanson qui a été reprise par Catherine Ribeiro en 1995 sur son album Vivre libre.
2: Et cette chanson est sorti en 1971.
1: Il faut savoir aussi que cette chanson a été reprise en 2007 par les Enfoirés qui en ont fait leur chanson symbole.
2: La boîte à souvenirs vous emmène au mois d'avril 1971. Jean Ferrat chantait « Aimer à perdre la raison ».

0: c'est sur Jean Ferrat que nous allons nous quitter.
1: Oui, il est là, monseigneur. Ça fait longtemps que plusieurs fois je termine
0: le faire
1: ça,
0: à chaque fois celle-là.
1: Merci en tout cas, merci de nous avoir suivis, merci de votre fidélité. Rendez-vous très vite pour un nouveau numéro de Maxidop.
0: En attendant, bien, on vous souhaite plein
1: de belles
0: et bonnes
1: choses.
0: À vous tous,
1: à vous toutes.
0: Allez, bye bye.
1: Bye bye.

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4: Les affreux Jojo, bonjour.
5: Bonjour.
4: Ça va bien?
5: Oh oui, très bien.
4: Oh là là. Oui. Ça va bien.
6: Bonjour.
4: Ah non, ah, problème de tuyauterie peut-être?
6: Pour nos amis internationaux, bonjour à tous et per la prima volta e fate le afro jojo con Raymond e Jérôme e che cara mia cara Letizia. Tutti cominciare fatto tutti umoristo per la sera. Adesso cominciare l'emissione. Sì.
7: Volare.
4: Je sais pas.
7: Cantare.
8: Enrico Toma.
7: Sì. Enrico Toma.
6: Grazie mille. Roma, Firenze, Napoli, tutti puvere ascoltare.
4: Pas moi qu'on était diffusé en Pologne.
8: Ah, et au fait, à propos de, puisqu'on parle de Rome, j'ai appris par la radio, par la
4: télé. C'était son anniversaire aujourd'hui, non?
8: Que pourquoi il y a un pape qui a été destitué, tu dois savoir ça toi, pour des raisons bien particulières.
4: Mais il y a longtemps de ça?
8: Oui, je sais pas, j'ai pas les dates, j'ai rien. Mais il y a un pape qui a été destitué.
4: Oui, tu veux dire
8: une femme. Il a été élu, voilà, c'était une femme.
4: Ouais, ouais. Et c'était moi qui l'avais fait la question
8: là. Ah voilà, ouais, c'est ça, ouais. Et je l'ai entendu à la radio, sur sur une radio où il diffusait une émission à la con, là, les affreux jojo, je sais pas quoi.
5: Il réécoute les émissions et il découvre des choses extraordinaires quand même.
8: Ah, oui, mais tous les jours.
4: C'est fabuleux.
8: Hein, ça,
4: ah non, mais moi, c'est un truc de fou. Hein.
8: Tu peux pas savoir ce que je ris sur mes blagues.
4: Je tombe.
7: Sur le reste, bon.
4: Et je tombe sur l'émission, la question, tu sais, que j'ai posée. Ah, ça, c'est encore plus bizarre. Et je suis là et je cherche, comme un con. Et en fait, je me parle à moi-même, tu vois. Et l'autre, il me dit, bon, il va me l'envoyer, le truc. Et j'ai plus la réponse.
8: Et les autres klaxonnent derrière.
4: Et les autres klaxonnent derrière. Ça s'appelle Eisenhower, la maladie, ou un truc comme ça.
5: Eisenhower.
4: J'ai des nouveaux copains tous les jours, tout va bien. Blague à moment.
8: Et une nouvelle femme. Alors, c'est une comtesse ou une châtelaine, comme vous voulez, qui...
7: Non, c'est pas pareil, hein.
8: Mais c'est une comtesse châtelaine.
7: Ah, okay, d'accord. Bon.
8: Hein? Et elle téléphone au commissariat, elle dit, allô, la police, vite. On m'a volé tous mes bijoux, vite. Bon, alors, les flics arrivent, tout ça, ils regardent, vous savez, ils disent, vous soupçonnez quelqu'un? Ben, écoutez, je viens d'embaucher, un jardinier, il est étranger, c'est un roumain, et, bon, je le soupçonne quand même, parce que il y a des trucs, de temps en temps qui, bon. Et, alors, ils arrêtent le jardinier, et, ils l'amènent au commissariat. Et puis la comtesse, elle fait le ménage, elle retrouve ses bijoux. Elle appelle le commissariat. Elle leur dit, allô, arrêtez, non, laissez-le tranquille. C'est pas lui, j'ai retrouvé mes bijoux. Et le flic lui fait, c'est trop tard, il a avoué.
7: Ça fait flipper. Alors, vous voulez une blague ou pas?
4: Ah, mais bien sûr. Ah. Parce que j'en ai une bonne juste après, ça va équilibrer.
5: Vas-y.
4: Allez, vas-y.
7: C'est une maman qui tient son nouveau-né dans les bras et elle dit à son fils, comment on va l'appeler? Et il répond avec un téléphone.
4: De quoi?
8: Et oui, oui.
4: Ah oui,
8: il fallait s'y attendre. Oui. Alors,
4: et alors, ben, ça y est, c'est fini. Alors, c'est deux bidasses et un curé qui sont dans un compartiment de train. Et t'as les deux bidasses, ils commencent à discuter. Et le premier, il dit, moi, en arrivant chez moi, moi, je vais fêter mon retour avec mes potes. Crois-moi, je vais faire une sacrée bringue. Je vais faire une bringue que je vais me bourrer la gueule, que je vais prendre des cuites de l'autre monde. Et l'autre, il fait, ben moi, je vais pas picoler, mais moi, je vais me taper des gonzesses. Je vais me taper plein de gonzesses, parce que là, ça fait un moment, je vais me taper plein de gonzesses. Et puis après, une demi-heure passe, tu vois, puis il y a toujours le curé en face, tu vois. Il a entendu, puis alors, le bidas, il prend le journal, tout ça. Et puis, il rend un truc, il dit à son pote, il dit, tu sais ce que c'est, toi, qu'un lumbago? Et l'autre, il dit, non. Excusez-moi, monsieur le curé, tu sais. Un lumbago, vous savez ce que c'est un lumbago? Puis le prêtre, il avait entendu toute la conversation d'avant, tu vois. Il dit, mais un lumbago, c'est une affection extrêmement douloureuse qui frappe les alcooliques invétérés, les obsédés, qui se livrent à des orgies sexuelles. Bon, et puis là, il y a un moment de silence, tu vois. Et puis le prêtre, il fait, mais pourquoi vous me demandez ça? Et le bidas, il fait, non, non, c'est rien, non, c'est parce que dans le journal, ils disent que le pape, il souffre de lumbago.
8: L'histoire du bébé, c'est la même. Elle vient d'accoucher, et puis le grand-père arrive, il fait, comment il s'appelle? Et la femme, elle dit, je sais pas, il parle pas encore. C'est ça.
7: Et là, il s'appelle par téléphone.
4: Il y a le monsieur qui voudrait s'exprimer là-bas. Ils ont fait un quart d'heure sur le bague de merde.
5: Tu fumes?
6: Bah oui.
5: Combien de paquets par jour? Bon, 3. Bon, écoute, combien le paquet? Bon, c'est 8 euros. Tu sais que tu dépenses environ 750 euros par mois? Bon, oui, je sais, oui. Et tu fumes depuis combien de temps? Ben, depuis 17 ans? Eh ben! Tu sais que t'as déjà dépensé près de 147 000 euros pour la cigarette? Avec cet argent, t'aurais pu t'acheter une Ferrari! Et toi, tu fumes? Bon, non. Et elle est où ta Ferrari? Connard!
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4: Allez, les affreux jojo, ça continue avec Laetitia Yop.
3: Laetitia.
7: Ouais. J'aime pas quand il dit mon nom de famille, ça me fait peur.
5: Bah oui, mais c'est ton nom de famille. Hein.
7: Oui, non, mais il peut dire la tite, Laetitia, ouais. Laetitia. Fait peur de
4: ça, c'est quand t'es célèbre que tu peux parler voilà. Un pseudo. T'as côté pas, t'es. Laetitia.
7: Pourquoi associe-t-on le rose aux filles et le bleu aux garçons?
4: Ah,
5: très ça, bonne question.
4: Je l'ai su, ça.
5: Moi, je le suis plus.
4: Rose pour les filles par rapport à la fleur?
5: Ouais, mais on serait vert sinon. Parce que le chou, on est dans un chou, on est un garçon, c'est vert.
7: Hein. Et donc, ça, c'est vrai que vous êtes souvent vert.
4: Je connais un endroit au fin fond de la Corrèze, ils ont des choux bleus.
8: À rayures jaunes, j'en ai vu.
4: Pas la perrose.
5: C'est pas par rapport à la rose.
7: Après les champignons.
5: C'est un rapport avec la rose, non?
7: C'est vrai qu'il y a des champignons hallucinogènes.
4: Oui.
7: Mais des vrais champignons qui poussent, c'est pas des trucs chimiques?
4: Non, non, c'est des vrais champignons, oui, c'est sûr, ouais. Toxiques, et des toxines.
7: Moi, dis-moi.
4: Et que ça fait... ils font comme toi avec les cèpes, tu sais, que tu fais lyophiliser.
7: Ah bon?
4: Mais pareil, oui, c'est le champignon, tu le fais lyophiliser, et puis il le mange.
7: Et il voit des éléphants roses. C'est ça que tu mets dans les space cakes?
4: Non, ça, c'est du cannabis. C'est
8: moi, oui, en matière de drogue, on connaît, nous. Tu peux
7: poser des questions, ouais. C'est vrai que.
4: Ouais, c'est en littérature que je suis pas très bon. En histoire, en littérature, je suis pas très bon. Mais en ça, j'aime bien.
8: Tout ce qui est croquerie, braquage, tout ça, tu peux y aller.
7: Donc, toi, le camembert, illicite du.
8: Hallucinogène, il n'y en a pas.
7: Non, le camembert au Trivial Poursuite, toi, tu l'as du premier coup.
4: J'ai du mal avec le marron, là, le littérature, là.
7: Voilà, mais par contre, l'hallucinogène, tu y vas, quoi.
4: Sur ouais, ça c'est sur loisir, tout ça, je suis bon. Sport, ça va.
8: Sport, loisir, sexe.
4: Mais littérature, il faut que je tombe comment s'appeler le chien de Tintin, quoi, tu vois. Et là, je réponds de suite, joli, j'ai peur. Rat-à-plan, et puis je prends le camembert et tout le monde gueule, mais je m'en fous.
8: Ça finit à la châtaigne.
4: Ah ouais, j'aime pas du tout la littérature au Trivial Poursuite, je changerai pas.
8: Alors, rose et bleu.
7: Oui.
5: Donc c'est par rapport à la naissance, non? C'est pas le rapport.
4: Ah ça. Rose, est-ce que c'est rapport à la royauté? Parce que le bleu c'était la couleur.
7: Non. C'est avant. C'est
8: bien avant. Oh, Moyen Âge.
5: L'Antiquité.
7: L'Antiquité. Oui, l'Antiquité.
5: Ouh. Encore. Toujours l'Antiquité.
4: Ouais, mais ils avaient plusieurs couleurs parce qu'on pouvait pas faire toutes les couleurs en teinture. Je sais qu'il y avait le bleu parce que c'était facile à faire.
7: C'était surtout qu'ils faisaient du bleu pour.
5: Oui. Pour les armées, pour les militaires.
7: Pour les
4: garçons.
7: Non, pour les garçons.
5: Ben oui, mais pourquoi ils faisaient du bleu pour les garçons?
7: Parce que un garçon, c'est vachement bien, parce que c'est fort, parce que ça fait de l'agriculture, ça part à la guerre. Ben oui, alors ça, qu'une fille, c'est nul.
8: Mets-toi un costume rose et va en boîte, tu vas voir pourquoi.
7: Une fille, c'est la cata quand t'as une fille. Parce que seulement ça branle rien, mais en plus faut donner une dot quand elle se marie. Enfin, c'est la cata, quoi. Alors le bleu de l'Olympe, le bleu des dieux, boum, c'était pour les garçons.
5: D'accord.
7: Okay. Ah ouais.
4: Et puis ça faisait la continuité de la famille aussi.
5: Et le rose?
4: Tu changeais de nom quand tu étais fille.
7: Et le rose, c'est bien plus tard. Alors ça a été associé aux filles plus tard, mais avant Barbie quand même. Et ça a été oublié pendant le Moyen-Âge, cette histoire de bleu pour les garçons, parce que de toute façon, au Moyen-Âge, on n'avait pas les moyens d'habiller les gamins, donc on le faisait avec des haillons,
8: c'est la
7: genre en mode arlequin.
8: Il en mettait une porte arrière.
7: et j'ai compris.
5: Il m'a devancé.
4: C'est un garçon qui le porte arrière. Un grand coffre.
7: Bon. Le rose était un peu du rouge passé qu'on utilisait au Moyen-Âge. Hein. Les garçons, il y avait des autres choses, rose et tout ça. Donc ça n'a rien à voir. C'est au moment du 18e siècle, quand on est dans la Renaissance, qu'on reprend ces choses de l'Antiquité, que ça revient à la mode. le néo
8: nazisme
7: néo
5: oui romantisme romantisme non voilà. C'était quand ils faisaient les tapisseries d'Aubusson avec les représentations de des comment c'est de l'Olympe etc avec les
7: voilà dieux, donc ouais. Ça revient à la mode la Grèce donc on prend le bleu de nouveau pour les garçons
4: mais ça revient encore c'est... à la mode de la Grèce
5: non néoclassicisme non
4: avec tous les fast food oui, ils construisent plein de fast food la Grèce revient à la mode joli
7: c'est vrai la grosse Grèce bien grasse. Bien et grasse. C'est Madame de Pompadour qui
4: Pompadour
7: qui met au point une innovation technique et artistique. Grâce à Philippe Rouet, un peintre belge, il invente un nouveau rose sur la porcelaine.
4: Ah oui.
7: De la manufacture royale de Sèvres, c'est à Sèvres qui a un musée de la porcelaine.
4: Elle est belle.
7: Elle
4: est belle, porcelaine de Sèvres.
7: Elle est belle. Hein.
4: Elle est belle la porcelaine de Sèvres. Belle. Alors.
7: Et donc la favorite du roi de Louis XV s'entiche de ce rose.
4: Oui, mais vous n'arrivez pas à les attraper aussi. Attends, je suis obligé d'expliquer. C'est tuant, quoi.
7: Elle est d'une finesse exquise et toute la cour est en pamoison devant cette belle porcelaine.
4: Pamoison.
7: Et la marquise de Pompadour l'impose partout à Versailles, notamment sur les tenues des petites filles toutes fragiles. Sur les couvre-lits,
5: comme de la porcelaine.
7: Sur les peaux de chambre fragiles.
8: C'est à cause de la fragilité, donc elle associe...
7: C'est la beauté, d'accord. La douceur, la fragilité, les clichés. On la vit dure, ça dure, ça dure. Ne la laisse pas tomber,
5: c'était super.
7: Elle est si fragile, as-tu une femme libérée, tu sais, c'est pas si facile, ne la laisse pas tomber. Il y a longtemps, j'ai pas fait assez kiki, hein, ça vous manque pas?
4: Non.
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4: Mais vas-y, pose ta question.
8: Une automatite.
7: Comment elles font pour boire hein, parce que
5: vas-y,
7: elles...
4: il faut le grand écart. Ouais.
7: Il faut le grand écart. Donc ça, c'est galère. C'est pour ça qu'elles mangent
4: beaucoup.
7: Mais tout est
4: galère
7: pour
4: les girafes. Hein.
7: Elles mangent beaucoup de feuilles qui sont pleines d'eau.
4: Tout est galère pour les girafes.
8: Parce qu'elle boit un verre d'eau, elle fait pipi que 3 jours après.
4: Parce que j'ai vu une girafe courir, ça ne court pas vite non plus.
5: On dirait que c'est au ralenti.
4: Ouais, c'est joli. Ah ouais. Mais quand t'as un lion au cul, c'est mort quand tu te fais attraper.
8: Attention, elles mettent des coups de pied, attention, le lion, il rigole pas avec la girafe.
5: Mais attention, le lion qui attaque la girafe, c'est un lion très particulier, il s'appelle le lion landais. Il est sur des échasses.
8: Des
5: échasses.
8: Et au troisième échasse.
4: Au troisième bip, c'est échasse.
8: Et le meilleur morceau dans la girafe, c'est le cou, non?
4: Oui, normalement, oui.
8: Comme dans le serpent. Il y a un grand cou, le serpent aussi, je m'excuse.
7: Une petite queue.
4: La girafe, quand elle a un torticolis, elle morfle. Bon, alors, question. Qu'est-ce que le panoptique de Bentham?
5: Moi, j'en avais acheté deux.
8: En poudre. Moi, j'en ai pris un en poudre.
5: Le panoptique de Bentham, j'en avais deux. C'est assez décoratif, mais c'est lourd. Mais
4: t'avais un mâle et une femelle, non?
5: Mais c'est lourd. Mmh. Ils volent pas beaucoup.
4: Alors, donc, ça porte le nom, le panoptique de Bentham, donc de Jeremy Bentham.
5: C'est une invention.
4: Qui est un philosophe anglais.
5: Le panoptique.
4: Ouais.
8: Alors, triptyque, c'est trois machins. Panoptique.
4: Mais déjà, il a inventé le mot, hein, panoptique, parce que c'est
8: en
4: pas
8: plus,
4: hexagonal.
8: Ouais,
4: c'est pas,
8: plus, bon, d'accord.
4: Mais c'est une figure géométrique. Et c'est un bâtiment. C'est comme un prototype, quoi.
7: Comme la
5: géométrie. Il n'y en a qu'un dans le monde, donc.
4: Non, il n'y en a même pas.
5: Ah. Non, c'est bien.
4: C'est encore plus fort.
7: C'est une maquette.
5: C'est terrible. Il a fait comme un bâtiment. Oui, il n'y en a qu'un, non? Il n'y en a pas.
8: Il
5: n'y
8: en a pas. Okay. Et le mec qui l'a inventé, il s'appelle comment, mais je sais pas.
4: Non, mais c'est un peu comme Léonard de Vinci qui faisait plein de dessins, de trucs. Qu'il avait comme le char avec des canons, je sais pas si vous l'avez vu.
5: Oui, oui, oui.
4: Il avait inventé le char avec les canons tout autour pour être imprenable, pour qu'il puisse tirer partout. Ouais. Il avait fait le dessin, mais il a jamais construit, puisque, voilà. D'ailleurs, il y a une émission.
5: Ils l'ont construit récemment.
4: Ouais, ils ont fait l'essai. Il y a une émission et qu'ils reprennent tous les dessins et qu'ils essayent de le faire et, et des poulies, des machins, c'est très drôle. Voilà. Donc, il a ce philosophe là a fait le dessin d'un bâtiment idéal finalement, mais qui n'a pas encore été construit.
7: Avec des fenêtres partout en fait.
8: Dans sa forme.
7: C'est que des fenêtres.
5: Il n'y a pas de structure.
4: Non, si, si, il y a une structure. C'est un bâtiment et c'est un.
8: Une boule.
4: Pour certaines catégories de gens.
5: Pour les cul-de-jattes, c'est des étages de 75 cm.
4: Ouais, ils n'ont pas besoin de plafond haut. C'est vrai que c'est pas. Surtout pour changer les ampoules, ils sont embêtés. Alors.
7: Panoptique. Pan, ça veut dire tout. C'est ça, c'est l'étymologie. Pan.
4: Non, pan, c'est le bruit du fusil quand il tire dessus.
5: Est-ce que c'est quelque chose qui va suivre le soleil, bouger?
4: En fait, c'est un. C'est comment dire? C'est un bâtiment avec un concept à l'intérieur. Au niveau alors il faut trouver déjà les gens qui habitaient là-dedans.
5: Est-ce qu'on pourrait le faire?
4: Ah oui, on peut le faire, tout à fait.
5: Et pourquoi ça n'a jamais été fait?
4: Mais je sais pas.
8: Parce que ça intéresse qu'une catégorie
4: de parce que maintenant il y a d'autres technologies
5: c'était
4: qui
5: à quelle époque? C'était à quelle époque?
4: J'ai pas la date.
5: Je sais même plus comment il s'appelle chose, quand même.
4: Non, j'ai pas grand-chose.
5: Vous avez le bâtiment? Non, il a pas été fait.
4: Non, mais c'est pour une certaine catégorie. Déjà, vous allez avancer quand vous allez trouver la catégorie.
5: Bon,
4: de gens qui ont fait des vilaines choses.
8: Ah, une prison. Il a inventé une prison.
4: Voilà.
5: Ah, d'accord.
4: Donc, c'est pas une prison. Et c'est un nouveau concept.
8: Ah, où il y a des rues piétonnes.
4: Un truc, comment il dit ça, c'est que. Ah oui, alors c'est que les gardiens, les détenus, dans ce concept-là, ne voyaient pas les gardiens. Mais les gardiens voyaient tous les détenus.
8: Il est en verre, tout en verre.
4: Non, mais non, tout le monde voyait.
5: Il y
4: avait des glaçantins. Non, mais c'était à l'époque, il n'y avait pas ça. Et là maintenant, évidemment, il y a des caméras, il y a tout ça qui fait qu'il y a, il y a plus la nécessité de faire ce bâtiment-là. C'est en fait, c'est un bâtiment où il y a une, je vais vous dire, c'est une tour centrale où il y aurait eu les gardiens et toutes les cellules étaient construites autour.
5: D'accord.
4: Ça fait que vu de haut, les gardiens en faisant le tour de leur truc comme un phare. Voyez tous les détenus
5: Les cellules étaient en gradin certainement
4: et eux ne voyaient pas le truc. Donc la définition c'est que l'invisibilité des gardiens leur confère un caractère d'omniscience dans l'esprit des prisonniers qui autorégulent ainsi leur comportement. Parce que se sentant toujours épiés même s'ils ne l'étaient pas finalement, ils tentaient pas de creuser un trou pour s'évader ou de faire une connerie. Puisqu'ils avaient toujours le doute de dire putain s'il est le gars il peut me voir. Comme s'il y avait une caméra dans le truc. Dans la cellule maintenant, au niveau moderne.
7: Il n'y a pas de caméra dans les cellules maintenant?
4: Si, il y en a, si. Ceux qui sont très dangereux, qui pourraient pas, pour pas qu'ils se suicident, etc., s'ils veulent vraiment le garder.
8: Mais alors, pour leur donner à manger, comment ils faisaient?
4: Il leur donne à manger. Mais si tu veux, c'est tout le reste du temps libre, quand il est enfermé.
8: Oui, enfin, bon,
4: il se sentait épié, quoi. Ils appelaient ça le panoptique de Bentham.
8: C'est le principe du phare.
4: C'est le principe du phare et des cellules dessous, hein, tout simplement.
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4: On est quand même resté 5 minutes dans les toilettes, tout aussi. Hein.
7: C'est long, hein.
4: C'est long, hein. Donc on est de retour dans les affreux Jojo. On vous a laissé.
7: Je parlais d'une alternative du papier toilette, parce que c'est quand même 27 000 arbres par jour dans le monde qu'on utilise pour faire papier toilette. 27 000 arbres dans le monde. Hein. Bien sûr. Alors après, on me dira, il y a les lingettes de bébé, bon, ben, c'est pas mieux. Il y a le bidet, mais il faut avoir la place.
4: Il y a un truc
7: ça veut dire la serviette, ça veut dire...
4: Comment ça s'appelle? Un crowdfunding, là, ou je sais pas quoi, tu sais, où les gens... une cagnotte, tu sais?
7: Crowdfunding.
4: Crowdfunding, ouais. Et des étudiants américains, tout comme ça,
5: qui se sont... Mais t'es suivi qu'une cagnotte, c'est que des pièces de monnaie, c'est
4: non,
5: pas
4: non,
5: facile.
4: Ils se sont engagés, ça n'a rien à voir, ça a à voir avec les arbres. Chaque dollar donné, un truc comme ça, ils replantent un arbre. Et ils ont récolté déjà plus de 5 millions de dollars,
8: un
4: truc comme ça.
8: Il y a un truc qui me chiffonne. Tu parles du bidet. C'est vrai qu'avant, il y avait des bidets. Alors, tu dis, c'était pratique. Lui, il dit, c'était bien, tout ça. Bon, le bidet, tu te laves. On est d'accord sur le fait qu'il faut quand même s'essuyer.
7: Oui.
8: Donc, il faut une serviette.
7: Oui.
8: C'est pas la même serviette pour tout le monde.
7: Non.
4: C'est ce qu'on a dit.
8: Donc, il faut quand même un rouleau de papier.
7: Non, tu t'essuies pas avec du papier.
8: Et tu t'essuies avec quoi?
4: Avec une serviette.
7: Avec une serviette.
8: Et qui est là dans les...
7: Alors, effectivement, dans des toilettes publiques, c'est un peu compliqué, d'où les Japonais qui ont mis en place ces WC qui lavent et qui
8: sèchent. Ils font pas séchage des poils? Non. Bigoudi, moi je verrais bien bigoudi derrière.
4: Quand t'as les sacoches qui passent par-dessus le bigoudi, c'est que le ventilo est trop fort.
8: Bon allez, c'est bon pour les shirts, allez. On passe où?
4: Non, moi, je trouve ça rigolo. On va faire un truc, des mots qui n'existent pas, mais que tout le monde utilise. Tu vois, qui sont dans aucun dico.
5: Ah ouais?
4: Genre, comme par exemple, nominé.
8: Qu'on n'existe plus?
4: Qui n'existe pas.
8: Qui n'existe pas.
4: Que t'as inventé, nominé.
8: D'accord.
4: Nominé, c'est nommé, c'est pas nominé. Ouais. En français, dans le texte.
5: Ouais, ouais.
4: Voyez? Nominé, c'est le verbe nominer et son participe passé, donc nominé, sont considérés comme des anglicismes inutiles, issus de l'anglais nominé. Messieurs les présentateurs des César, donc on vous demandera de dire nommé et pas nominé. Voilà. C'est tout ce que j'avais à dire.
7: C'est ce qu'ils disent à la cérémonie des Molières. Ils disent les nommés sont.
4: Les nommés sont. Voilà. C'est en français, c'est alors, nommé.
5: Il y a nominé ou nommé son. Nommé son n'est pas dans le dictionnaire.
4: Hein. Non, ça, puis donc, il est mort, Jean.
5: Nommé son, oui, Jean nommé son, oui.
4: Il est mort. Vous avez le verbe fuiter.
5: Ah, ça, je connais pas.
4: Fuiter, tu sais, d'une fuite, quoi, d'une information
7: oui,
4: qui a.
7: Oui,
8: une information qui a fuité. Oui,
5: ouais, non, moi, je dis une fuite.
8: Qui a transpiré. On dit transpiré aussi.
4: Alors, c'est
7: ça
4: des...
7: a fuité, si, ça se dit, ça, je l'ai entendu. Hein.
5: Moi,
4: Mais il y a un document qui a fuité, si tu veux. Ouais, c'est pas tweeté, fuité.
7: Mais c'est des néologismes.
5: Je préfère te dire tout de go, c'est un mot que je n'ai jamais employé.
7: Mais est-ce qu'ils sont dans le dico maintenant, du coup? Est-ce que ces néologismes sont dans le dictionnaire?
4: Non, ils sont pas. Là, ils y sont pas.
7: D'accord.
4: Voilà. Vous avez chronophage.
7: Ah, oui. Ah bon, ça n'existe pas, ça?
4: Ça a été créé au XXe siècle à partir des deux termes grecs chrono et phage.
7: Manger du temps.
4: Chronophage, qui
5: le mangeur de temps.
4: Ouais. Ça n'existe pas dans la langue
5: française. Parce que
4: française.
5: Le dieu Chronos, oui. Ouais.
7: Ah, ouais. J'arrête pas de l'utiliser.
4: Ouais. En revanche, il est important de préciser que contrairement à pas mal de mots inventés de toutes pièces, celui-ci est utile puisqu'il n'en existe pas d'autres pour désigner ce qu'il veut dire, finalement.
8: Et pourquoi ils ont inventé le mot néologisme, alors? Parce que ça désigne un mot qui n'existe pas. Un néologisme. Et le néologisme, le mot est dans le dictionnaire, lui.
7: Je pense.
4: Ça n'existe pas. Il y a des mots qui sont employés très fréquemment et qui n'existent pas.
7: Mais qui risquent, au bout d'un moment, de finir dans le dictionnaire. Parce que
4: Après, tu vois, par exemple, chronophage.
5: Il y a des mots par exemple, que vous n'employez jamais, par exemple, vous, c'est bonjour.
4: Par exemple.
7: Oui,
4: par exemple.
7: Il est de la rue.
4: Mais il est dans le dictionnaire.
8: Et combien de fois avez-vous entendu dans des discussions, infractus, rénuméré.
7: Ah oui.
8: Et combien de fois?
7: L'aéroport.
8: L'aéroport. T'as envie de reprendre.
5: Les portes facochères.
7: Les jolies pommettes au sol.
5: Les belles pommettes au sol.
4: Moi, dans le Poitou, ils mettent pas les breux.
5: Ah ben, il n'y a pas de juif.
7: Il n'y a pas que.
4: Non, c'est pour tout, surtout pour les mois.
8: Octobre.
4: C'est octobre, novembre, décembre.
7: Ben, nous, ici, dans le Cher, ils disent pas les L, la table.
4: C'est la table.
5: Ah, ils mettent
4: la
5: table. Et les liaisons.
7: Ils font y a des pas liaisons. Liaisons.
5: Les outils. Oui. Les E. Ah oui, ils disent
8: contre,
5: pas
8: les haricots.
5: Ils font pas les liaisons.
7: Non, les haricots.
5: Ah, haricots.
4: Et dans le Poitou charentré, c'est les hun, c'est les chiens. Donc ils en ont enlevé pas mal de lettres.
5: Ça, les hum, ça c'est quelque chose. Hein.
4: Parce que t'avais le rein, chien.
8: Il a dit rein hier soir. Y a l'un qui a dit rein là.
4: Ouais. Thierry, ça sert à rien.
8: Ça sert à rien.
4: Mais là, t'as qu'une lettre qui est partie. Le I. De rien. C'est rein.
5: Le chien, il y a que le.
4: Alors chien, la mamie, elle me disait chun. Bon, donc là, ok, le i est parti.
5: Ouais.
4: Ok. Et le grand-père, lui, il se cassait plus les couilles, il disait hun. Le hun. Pareil de mon chien. Il est où le hun? Alors toi, tu le connais pas trop, tu es poli, tu regardes ma femme, je dis, qu'est-ce qu'il dit? Il met le hun.
8: C'est dans ces régions-là qu'il y a, au Pays Basque, par exemple, il a une tête de héo. Personne ne sait ce que c'est, un héo. Mais il a une tête de héo. Alors tu peux penser qu'il a une tête d'idiot ou de...
5: Ouais. Mais après, j'ai remarqué souvent dans les mots, justement, utilisés dans les patois, etc., des fois, c'est une facilité. Par exemple, brouette, c'est dur à dire. Berouette, ça roule. C'est beaucoup plus facile à dire. Une berouette, ça roule, tu vois. Une brouette, ça a plus d'effort. Une berouette, bon, bim.
4: Avec le rugby, quand tu disais berouette, c'est que la mêlée se relevait et que ça partait en saucisse. Après, ça avait pas rien à voir avec
8: le demi de mêlée s'appelait berouette.
4: Ouais.
8: Faut dire.
7: Ah, d'accord.
4: C'est bon, ça.
5: Ah, d'accord.
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4: Et une fois.
5: Non, parce que ça me fait les aventures d'époque, quoi. Et une fois, je me rappelle, on faisait les fêtes à Cercas-Tête. On était à Cercas-Tête, et puis c'était une salle des fêtes, mais en tôle ondulée, enfin, en tôle, tu vois. Et on était avec des collègues et tout ça, et des copains. Et puis, on était au bar.
6: Et à un moment, qu'est-ce qui arrive? Putain, Rack Island qui débarque, une trentaine de mecs et qui voulaient faire la bagarre.
7: En découdre.
6: En découdre. Et ils arrivent, et là, nous, putain, on est au comptoir, tous les copains, et là, tu sais, je prends la canette pour la péter contre le comptoir. Il n'y a que dans les films que ça marche.
8: Ah oui,
6: mais oui,
8: c'est des fausses canettes.
6: Hein. Mais oui, je l'ai tapé.
8: Et alors avec les bouteilles de coca,
6: et
8: alors voilà.
6: Et j'ai taillé la canette et les copains, et vas-y qu'on tapait la canette. Mais elle n'a jamais pété. Hein. Elle n'a jamais pété, quoi. Et alors on était là, et là, les mecs arrivaient, quoi. Et là, on savait que ça allait être l'horreur, quoi. L'orchestre, Pepe Nunca qui jouait l'orchestre, s'est arrêté, tout
8: Pepe
6: ça.
8: Pepe Nunca.
6: Tout s'est arrêté. Et au moment où on allait, ça allait en découdre, on entend un bruit, mais un bruit de folie, quoi. Dans le hangar, tout le monde s'arrête, quoi. Et là, il y avait tous les vieux qui étaient alignés, avec le béret vissé sur la tête, hein, et le fusil à la chevrotine. Ils avaient tiré dans le toit en tôle, tous. T'imagines le bruit que ça a fait? Et là, ils disent très calmement, ils disent, bon, le premier, c'est pour le toit. Le deuxième, c'est pour vous. Vous partez, vous laissez les drôles tranquilles, quoi. Tous les mecs sont partis, quoi.
8: Mais c'est, en fait, c'était ça. On partait en bande, on partait à 5-6 copains. Tu vas avec 5-6 copains. Après une tour 2, 3, 4, 5, 6 tournées d'apéro, on part pour draguer en boîte. Tu penses bien que ça marche pas, hein. Avec 5 copains qui te regardent danser avec la nana, elle veut rien savoir. Et donc, ça finissait toujours en pugilat avec les mecs, les locaux.
7: Mais je comprends pas.
8: Mais on a, quand c'est les fêtes de Montéton, on interdit à ceux de Coukec de venir danser ici.
4: les balles de village.
6: Rien que le nom déjà, Coukec.
8: Les balles de Montéton, c'est les balles de Montéton.
6: Non, mais là, c'était vraiment des voyous qui venaient que pour la bagarre, quoi. Nous, on avait une bande qui était à Pau, qui s'appelait la bande à Mignard, et ils utilisaient Boussole. Boussole, c'était un mec qui était à moitié débile, qui avait des lunettes à loupe, toi, qui était tout petit, et qui venait chercher la merde. Nous, quand on était à la foire, tout ça, et le mec venait nous chercher la merde. Et comme ça, quand tu cherchais la merde, t'avais toute la bande à Mignard qui débarquait. Donc nous, on connaissait Boussole. Quand il arrivait, on cherchait la merde, on disait, allez, Boussole, ça va. On cherchait pas la merde, on savait que, parce que les mecs c'était des costards.
4: Moi, j'avais toujours rêvé en boîte de nuit de rembarrer une jolie fille, tu vois, qui venait m'accoster. C'est le kiff.
7: Le fantasme. Ah, ouais.
4: C'est le kiff. Et un jour, on fait la bringa.
7: C'est jamais arrivé.
8: Ça m'est pas arrivé souvent, si.
4: Moi une fois. Et j'étais avec Zaza. Alors, Zaza, c'est ta base, si tu veux, c'était un pilier, tu vois. Donc intelligent, avec le nez plat, les oreilles à l'équerre, tu vois, le menton
8: le en avant. Le nez à côté de l'oreille.
4: Le nez à côté de l'oreille, mais par contre solide. Et il avait arrêté sa carrière, c'était un prometteur, il avait arrêté sa carrière parce qu'il était tombé d'une échelle de 6 mètres sur la tête. Normalement, t'es mort. Sauf que lui, il était gaillard, donc il avait problème cervical et le docteur avait dit, si tu continues le rugby, tu vas avoir des soucis. Mais bon, par contre, il n'a pas continué, il est sorti. Donc on était sur Bordeaux et puis 5 heures du matin, je dis une connerie, tu vois, j'ai dit, putain, mais froid qui fait tout, je serais mieux au ski. Le Zaza, il me dit, ben, on a qu'à y aller. Bon, alors 5 heures du matin, nous voilà partis. On prend la voiture, on avait que les cartes bleues, on part comme on est. On est 4, et vas-y, on part à Saint-Lary avec Pyrénées. Ça se préoccupait s'il y avait de la neige. Voilà. Effectivement, il n'y en avait pas. Bon. Donc, du coup, on a loué des skis, on les a tués, les skis, parce qu'il y avait 3 mètres de neige, après c'était de la terre, après c'était des cailloux, donc on était freinés. Enfin, bon, hein. Mais il y avait la discothèque d'ouverte. Et la discothèque, c'était donc l'avant-saison, c'était en novembre, tu vois, discothèque, 6 personnes dans la discothèque. Donc c'était réglé pour draguer, tu vois. Et on se met, il y avait grand écran, et là, il mettait Toulouse-Bègle, finale de 91, où Bègle gagne.
6: Quelle belle ambiance, une boîte de
4: non,
6: nuit.
4: Mais bon, attends, il y a 4 Bègles dans la boîte, et on regarde la finale. Bon, et puis là, comme des coups de pelle, on avait perdu déjà 2 dans le canapé, mais voilà, avec le Zaza au comptoir, en train de refaire le monde, tu vois. Et là, il y a 2 mecs qui arrivent dans la boîte, c'était un escalier comme ça, donc tu vois y arriver, avec une Miss Bond. Voilà. Puis on va descendre, il y a une combinaison noire en moulin, t'as fait tu vois, le truc, le rêve, Bond. Le Miss Bond.
7: Catwoman.
4: Catwoman. Et puis on va descendre, ah ouais, quand même, parce qu'il n'y avait pas de fille dans la boîte, donc il y en a une qui arrive, tu vois. Et puis je continue à discuter avec ça, tu vois, bourré, il fallait finir les bouteilles, parce qu'on ne revenait pas. Et puis on me tape sur l'épaule, il me dit, vous venez danser? Puis je la regarde comme ça, je fais, non, je discute avec mon copain. Et puis je continue de discuter. Bon, j'étais bourré. Et l'autre, il était comme ça. Il avait appuyé sur pause. Je dis, mais qu'est-ce que t'as? Il me dit, mais il se demande qui t'invite à danser, t'y vas pas. Je dis, je vais pas te laisser tout seul quand même.
8: T'as pas changé la version parce que ta femme vient de rentrer, non?
4: Non, ça n'a rien à voir. Je la connaissais pas, ma femme, à l'époque, ma femme. Oui, n'importe quoi. Bon, allez, les affreux jeux, c'est terminé pour aujourd'hui. On se retrouve la prochaine fois. Salut.
8: Salut,
7: au revoir.
8: Au revoir.
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0: 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Bienvenue dans R240 avec Denis, où on évoque ces trois décennies en chansons, évidemment. Et on ne pouvait, en 1973, passer à côté de cette maison bleue, San Francisco, pour le titre de cette chanson de Maxime Le Forestier. Maison qui a encore été repeinte en bleu, après avoir eu une des couleurs plutôt vert clair un moment. C'est en 2011 et c'est la maison de disques de Maxime Le Forestier qui a proposé de lui redonner cette couleur bleue. Maxime lui a donné le dernier coup de pinceau et une plaque y est apposée portant l'inscription en 1970, Maxime Le Forestier s'est inspiré de cette maison bleue pour l'écriture de l'un de ses tout premiers succès, San Francisco. Et si Maxime Le Forestier est allé à San Francisco, c'est grâce à l'argent gagné avec sa sœur Catherine lors d'un concours de chansons à Spa en Belgique, où elle chantait et lui l'accompagnait à la guitare. Voilà, on n'en dira pas plus, énorme succès. Là par contre, on n'est plus du tout dans le succès. Titre oublié des années 80, mais alors franchement oublié, ça a dû faire une seule télé dans l'émission des Charlots le samedi soir. Ça s'appelle Demain c'est dimanche, si ma mémoire est bonne. Il y avait aussi Désiré Nosbush qui co-présentait Demain c'est dimanche, oui c'est bien ça le titre, et c'était en novembre 1985. Pascal Besserve, Georgia Valalik, le groupe Douce Violence, raconte pas ta vie. On écoute quand même.
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0: La fin des années 90, c'est après l'album Bienvenue chez moi, 1995, cette reprise de Oh Happy Day par Florent Pagny, et ça fait suite aux difficultés de 94, semi-échec hein, pour l'album Restez Vrai, dont Florent Pagny a écrit quelques titres. Jean-Jacques Goldman lui a composé également trois chansons sous le pseudonyme de Sam Bruski, et ça a plus ou moins marché pour Est-ce que tu me suis, beaucoup mieux quand même pour Si tu veux, mais c'est Yeah. Voilà pour ce qui est de Florent Pagny. Nous nous retrouvons dans un instant avec un oublié des 70 qu'on a un petit peu ressorti après l'affaire Charlie Hebdo malheureusement. Et puis nous aurons aussi eh bien, notre séquence pour danser les titres danse des années 70, 80 et 90. Et c'est du lourd, là, croyez-moi, de bien belles choses si vous restez avec nous sur R240.
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0: Ils étaient trois latinos, enfin latinos belges. Yvon Lacombiez, Sylvain Van Hommen et Lou Desprisque qui, quelques années plus tard, fondera Lou and the Hollywood Bananas pour nous emmener promener dans les petites rues de Singapour. On réécoutera ça aussi un jour. C'était ma foi bien sympa. Ce remix donc de musique latine un peu disco dans les années 70, Charlie Brown par Two Man Sound. C'était le nom du groupe à l'époque, un peu oublié depuis et je dirais malheureusement remis un peu au goût du jour après les attentats de Charlie Hebdo. Beaucoup ont fait un clin d'œil avec ce titre Charlie Brown. Voilà, il était signé à l'origine Benito de Paola, qui lui est un véritable brésilien, pianiste brésilien, et ce serait un coup de chapeau au célèbre héros de la BD américaine créé par George Schultz. Que vous dire ? Ah oui, j'ai oublié de vous dire aussi que Lou Desprisque, qui a fondé Lou and the Hollywood Bananas, c'est aussi à l'origine de Sa Plane pour moi de Plastique Bertrand. Allez, Didier Barbelivien, qui en 1982 se faisait aussi interprète en plus d'être auteur et compositeur, avec Elsa, qui évoque la muse d'Aragon et qui lui a valu d'ailleurs bien des courriers de toutes sortes d'insultes pour les la la la la, que l'on reprend pourtant aujourd'hui un peu tous en chœur. 1982, donc Didier Barbelivien, Elsa.
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Un peu de sensualité version belge, Axel Red en tout cas en 1993. De son vrai nom, Fabienne de Mal, elle sort d'ailleurs un premier 45 tours sous ce nom alors qu'elle n'a que 14 ans. Et c'est en 1993 qu'elle signe avec le label Virgin Benelux pour son premier album, 12 titres. Et l'album s'écoule au total à plus de 600 000 exemplaires. Succès en France, en Suisse, au Canada et quand même aussi en Belgique. Allez, on part dans notre série pour danser les grands succès qui nous ont fait danser dans les années 70, 80 et 90. Il y aura pour finir jeudi moins un remix du Madison version Mia Fry, c'est la Macarena avec Los Del Rios en 1995. Début de soirée, Nuit de folie, on n'a pas besoin d'en reparler, en 1988 je pense. Et puis Lips Incorporated 1979, Disco Funk Dance, une chanson considérée comme l'un des grands classiques de la musique disco et qui a fait l'objet de nombreuses reprises, qui a également été musique de pub, une chanson extraite du premier album du groupe Mouth to the Mouth, et c'est leur principal succès en tête de quasiment tous les hip-hops. Funky Town, une ville imaginaire qui donnerait une sorte d'énergie pour bouger et danser continuellement. Écoutez, ça

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1: Aïe, aïe, à cheval sur les années 70 et 80, c'était Lipsin Corporated Funky Town, puis début de soirée avec la célèbre Nuit de Folie qui ne cesse de tourner depuis 1988, et puis à l'instant donc Los del Rio Macarena en 1995, un succès international de 1973, énorme, énorme succès, et pourtant le chanteur fait la trompette lui-même, sans instrument, rien du tout, c'est lui qui fait le solo de trompette dans ce titre qui s'est énormément vendu. Ça a du bon, ça a du moins bon. Tenez, comme il nous l'a expliqué lui-même directement, il s'agit de monsieur Pierre Charby pour le titre You.
2: Ça a été quand même le plus gros succès de l'année 73, 5 millions de disques dans le monde, 10 disques d'or, enfin ça a été quand même un gros truc pour moi et dont je me relève assez difficilement d'ailleurs, parce que j'ai eu d'autres disques d'or derrière, d'autres numéro 1, et qui ont été moins spectaculaires en fait, parce qu'ils ont été un petit peu écrasés par le succès, par cet énorme succès de You.

petit peu haut au pouvoir français à une certaine époque, notamment avec cet accordéoniste, ce piètre accordéoniste dont il parle dans les paroles, Jean-Patrick Capdevielle, qui, il est vrai, était journaliste avant et après être chanteur, enfin entre les deux, puisqu'il est revenu encore jusqu'en 2016-2015 avec son dernier album. Voilà pour ce qui est de Jean-Patrick Capdevielle, et puisqu'on parle d'accordéoniste, on retrouvera l'accordéon dans une chanson tout à l'heure. Ça sera avec Pigalle qui nous emmène dans la salle du bar tabac de la rue des Martyrs, mais auparavant, il va nous falloir un petit peu de tendresse, et pas n'importe laquelle, celle de Céline Dion, l'album 2, premier extrait, album écrit et composé par Jean-Jacques Goldman, sorti en 1995, 12 semaines numéro 1 des ventes en France, et 15 semaines numéro 1 des ventes en Belgique wallonne, 1 750 000 exemplaires dans le monde pour le CD de titre de Céline Dion avec « Pour que tu m'aimes encore ».

1990 pour l'album intitulé Regard affligé sur la morne et pitoyable existence de Benjamin Tremblay, personnage falot mais ô combien attachant. Oui, tout ça, c'est le titre de l'album de 1990 de Pigalle, avec ce titre dans la salle du bar tabac de la rue des Martyrs. Titre où l'on peut entendre de l'accordéon, oui, avec Thierry Svan qui joue du piano, de l'orgue Hammond, de l'accordéon et des synthétiseurs. Et puis aussi au début notamment de l'orgue de Barbarie. Notez que François Hadji Lazaro qui chante, comme d'ailleurs dans le groupe des garçons bouchers qu'il gère plus ou moins en parallèle, eh bien François Hadji Lazaro n'est pas seulement chanteur. Il est aussi multi-instrumentiste avec à son répertoire environ 20 instruments. Voilà pour ce groupe donc Pigalle et ce morceau avec de l'accordéon. On va se quitter avec Mobilis in Mobile, extrait de cet album, le quatrième du groupe L'Affaire Louise Trio, sorti en 1993. Alors là aussi, il y a une petite histoire parce que le titre s'inspire de l'inscription de la formule du Nautilus de 20 000 lieues sous les mers. Et selon la version originale de Jules Verne, qui aura fait corriger un peu plus tard, car en fait, normalement, on ne devrait pas en latin dire « mobilis in mobile », mais « mobilis in mobili ». Voilà, tout ça, c'est dit, je vous laisse avec l'affaire Louise Trio, et je vous donne rendez-vous pour un nouveau R240. À bientôt.

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1: Histoire de chanson. Royaume-Uni, janvier 1967. Les Beatles sont les stars du pays et la BBC leur demande d'être les premiers invités de l'émission d'été Our World, Notre Monde, en Mondovision. Il est demandé aux Beatles de créer une chanson d'hymne d'amour universel facilement mémorisable. Durant les quelques mois, aucune de leurs propositions de chansons n'est retenue. En juin, Paul McCartney et John Lennon proposent All You Need Is Love. George Martin, leur producteur, a l'idée de mettre en introduction quelques notes de la Marseillaise. Cette chanson, dans l'air du temps, génération Peace and Love, hippie et manifestation contre les guerres comme celle du Vietnam, sera retenue. L'un des plus gros succès des Beatles.

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Radio Variété Découverte, Lottie. Elle écrit et compose avec deux amis d'enfance son premier EP en 2021 et son premier album en 2024. Voici le premier titre de son album prévu en 2026, Atterrissage.

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1: Histoire de chanson. En 1981, Boris Berkman, suite au succès de Gabi Ogabi d'Alain Bachung, en manque d'inspiration, bute sur une chanson. Qu'est-ce qui va faire que le public va retenir cette chanson? La phrase du refrain qui fait entre autres le succès du titre. C'est en remontant la fermeture éclair de son pantalon que lui vient cette expression « vertige de l'amour » placée dans le refrain et qui devint le titre de la chanson. Expression approuvée par Alain Bachung, cette chanson devient un de ses plus grands succès.

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1: De 1965 à 1995, Guy Lux a produit et présenté des émissions de variété très appréciées par les téléspectateurs et les artistes. Nous évoquerons la suite des années 70 avec Ring Parade et System 2, Top Club, puis les années 80 avec Cadence 3.

0: Et quand on quittait une télévision comme ça, on était heureux.
1: Nicoletta.
0: Que moi, maintenant, quand je vois la télévision, j'ai l'impression d'aller à une guerre. C'est comme si j'allais faire une petite guerre. C'est-à-dire, qui y aura? Comment ils vont me recevoir? Quelle ambiance il va y avoir? Combien de temps ça va mettre? Est-ce que je vais pouvoir entrer chez moi de bonne heure? Est-ce que je vais être bien filmé?
2: Je me sens pas à ma place dans une émission de variété.
1: Daniel Guichard.
2: Parce que peut-être on se marre pas beaucoup, quoi. Moi, j'aime bien quand on rigole. Aller à la télévision pour faire des émissions où on n'est pas obligé de vendre quelque chose, c'est sympa. Mais le seul problème, c'est que lorsqu'on fait des émissions, il faut que les retours soient là le jour où on en a besoin. Or, les retours n'étant pas là, il vaut mieux pas y aller.
1: Léla Milsik, une des coproductrices des émissions de Guilux.
3: Toutes les émissions de variété se copient. Ce sont des copies de ce qui a été fait. Les producteurs d'aujourd'hui, se servent des artistes, évidemment, qui font de la promotion. Mais la seule chose, la seule critique, si j'ose dire, que je pourrais faire, c'est que personne n'a rien inventé de mieux ou de plus que faisaient les Carpentier ou Guilux.
4: Des concepts qui ont un certain monopole.
1: Frédéric François.
4: Ont pris la place. Et donc, on vous impose des choses. Et ces émissions de variété tentent à un peu s'estomper, à disparaître.
1: Le réalisateur de télévision, Abderrisker.
5: Quand il voyait ces derniers temps ce qu'on accepte aujourd'hui à la télévision, il avait l'impression d'être lui un esthète. Et ça, c'est le jugement qu'il portait sur la télévision de notre temps actuel. Lui, il savait qu'il était un esthète par rapport à la simplicité de son travail, à la beauté de sa propre vérité. Tout était artificiel et l'esthétisme, il se retrouvait dans sa manière d'être avec les gens qu'il présentait au public.
1: Daniel Guichard.
2: Il avait tout autour de lui une équipe, parce que on parle beaucoup de Guilux, mais c'est vrai qu'il y avait Jacqueline Dufaurès, il y avait Léla Milsik, c'est des femmes qui étaient derrière et qui ont fait les programmations et qui elles avaient un goût, certains sur le choix, de façon à ce que les émissions soient équilibrées, parce que quand on regarde des émissions de variété, il y avait tous les genres, mais les genres s'enchaînaient quand même, et ça passait vite et bien.
1: Nicoletta.
0: Moi, ce qui me plaisait chez Guilux, c'est que j'ai rencontré des gens comme ça, ils sont devenus des copains. Les Rolling Stones, les Alice Cooper, les stars américaines internationales à l'époque, elles étaient numéro en même temps que nous. On se retrouvait chez Guilux où on s'embiait, pas de clivage, il n'y avait pas de racisme professionnel. Il n'y avait pas celui-là est ringard parce qu'il est vieux, celui-là il chante pas la bonne chanson qu'il faudrait, celui-là il a pas le style qu'il faudrait pour être estimé ou respecté. Ça n'existait pas, ça, ces différences de couleurs musicales, on n'en parlait pas, ça n'existait pas.
1: Mario Dalba, directeur artistique.
6: Quand on regarde les émissions maintenant avec le recul et qu'on s'aperçoit de la panoplie incroyable de gens qu'il a eu dans ces émissions, c'est tout à fait extraordinaire.
1: Le photographe Jean-Louis Rancurel.
7: Cette osmose entre des jeunes débutants et des artistes, voire des gens de métier confirmés, ça c'est la magie Guilux.
1: Stone.
8: Il y avait plein de chanteurs, d'animateurs, de comiques. J'ai rencontré Coluche grâce à Guilux, quelque part, à force d'attendre, comme on attendait, qu'on n'avait rien d'autre à faire, donc on finissait par se parler, discuter, alors que dans un autre cadre, on n'aurait sans doute jamais eu cette occasion-là, quoi. Et ça, c'est quelque chose que j'ai apprécié, du fait de pouvoir rencontrer des gens que j'admirais à l'époque, que j'admire toujours, et de pouvoir créer une amitié éventuelle, quoi. Grâce à Guilux.
1: Frédéric François.
4: On rencontrait tout le monde, en fait. Tout le monde était présent. C'était la fête. Les imprésarios étaient là. Les managers, les attachés de presse, tous les artistes. C'était inimaginable. Moi, je venais de ma petite Belgique, hein, comme ça. Je commençais ce métier. J'avais jamais vu autant de stars sur un plateau. C'était phénoménal. Et je comprends pourquoi toute la France, toute la Belgique, à mon avis, toute la Suisse était devant leur téléviseur scotché, parce que c'était des émissions grandioses. Tout le monde était là. C'était et tout style confondu et tous les tubes du moment, en fait. C'était pas seulement des concepts ciblés avec des inconnus, en fait. La maison est...

0: Les émissions
1: Daniel Guichard.
0: Qu'il y a depuis aujourd'hui, mais depuis un certain nombre d'années, elles sont en boîte, elles sont enregistrées. La technologie permet de faire plein de choses, donc elles sont un peu plus froides. Les spectateurs qui sont là viennent regarder comment on fait une émission de télévision. Ils viennent pas participer à une émission de télévision.
1: Hervé Villard.
2: Aujourd'hui, il existe d'autres émissions. Mais elles sont entrecoupées, elles sont montées, elles sont moins authentiques.
1: Nicoletta.
3: Les producteurs font des émissions, mes enfants, pour récolter des parts de marché et vendre le plus cher possible, grâce à l'écoute maximum qu'ils peuvent obtenir, les espaces publicitaires. Il n'y a pas de vocation artistique dans tout ça, même sur le service public.
1: Jane Manson.
4: Bon, moi, je estime qu'aujourd'hui, la télévision est 10 fois plus bas que à cette époque-là.
1: Suite à la privatisation de l'ORTF avec TF1, Antenne 2 et TF3, de janvier 75 à juillet 76, Ring Parade, le système 2.

0: j'étais témoin de
1: Sim.
0: De temps en temps, je voyais un monsieur très grave arriver, ou une dame extrêmement sérieuse, en plein milieu des répétitions, et Guy Lux s'éloignait, j'entendais quand même des éclats de voix. Mais moi, c'était pas mon rôle de m'en mêler, je n'avais aucune participation dans ces productions.
2: Celui qui m'a prié de quitter la télévision, je peux le nommer parce que j'ai mon franc-parler, je le vois pas, je vous l'ai dit, c'est Pierre Desgroupes. Et le jour où j'ai rencontré le président Mitterrand, homme ô combien sympathique, qui m'a reçu trois fois, alors qu'aucun président de droite ne m'avait jamais reçu une seule fois. Et il m'a dit, mais mon cher Guy Lux, c'est pas moi qui vous ai demandé de partir. C'est quelqu'un qui, comme beaucoup autour de nous, autour de vous, autour de moi surtout, court devant les roues. Et vous allez revenir.
3: Les chaînes,
1: les Casarailles,
3: chaque fois les écartaient peut-être, mais pour un petit moment, parce que il manquait. Parce qu'il savait très bien que les audiences que Guy a fait dans le temps, personne ne faisait. Il avait des audiences extraordinaires. Alors, il l'écartait pendant un moment et après, il le reprenait.
1: Frédéric François.
4: Toutes ces émissions avaient du succès. Donc, bien sûr, on a pu le virer une fois, mais on l'a repris. On l'a viré une deuxième fois, mais on l'a repris. On l'a viré une troisième fois, mais on l'a quand même repris. Et ça veut dire que ces émissions correspondaient au goût du public et que le public attendait, mais vraiment avec impatience, ces émissions. Moi, ma petite famille qui était en Belgique, on attendait ce jour avec impatience. Toute la famille était devant la télé et on regardait son émission de variété.
5: C'est en public d'ailleurs.
6: Je suis très heureux de faire cette émission, mon cher Guy, parce que ça fait longtemps que j'avais envie de revoir ton retour sur nos

0: écrans de télévision. Et je suis vraiment heureux que tu aies fait un retour magistral et grandiose comme tu as fait.
1: Voilà. Grâce à toi, il y a beaucoup d'artistes comme toi.
2: En ce qui concerne Guy Lux,
3: André Bézu,
2: je pense qu'il y a un immense vide. Un immense vide. Parce qu'il a réinventé en permanence la télévision, en la modernisant, en faisant de l'interactif, en mettant un jeu pour intéresser les gens. Il a tout inventé, absolument.
3: L'humoriste et comédien Olivier Lejeune.
4: C'était un inventeur, et un concepteur, et c'est peut-être ce qui manque maintenant. C'est que maintenant, on aligne des séquences, mais il n'y a plus une âme derrière. Il n'y a pas quelqu'un qui voulait s'amuser, séduire le public, le faire rêver.
3: Daniel Guichard.
5: Guy Lux, il aimait la variété, il aimait les jeux, il aimait les spectateurs, il aimait les téléspectateurs, il aimait les gens qui étaient avec lui. Et ça transparaît, et ça c'est très important. On peut pas faire des émissions dites populaires en faisant des brochettes et en mettant les gens les uns derrière les autres en disant on va prendre des noms, on va prendre des téléspectateurs et on va faire une émission. C'est difficile à réaliser.
3: Rika Zaraï.
6: C'était vraiment un concepteur des idées et surtout parce qu'il avait le sens, ces sens populaires qui ne s'acquièrent pas par étude, il faut l'avoir ici dans le ventre. Pour sentir, pour être en osmose avec le public et sentir, savoir qu'est-ce que le public va aimer, qu'est-ce que le public va suivre.
3: André Torrent.
7: Il y avait très très peu de chaînes de télévision, donc il y avait très très peu de moyens d'arriver devant les caméras. Alors, si on n'était pas dans les petits papiers de Guy Lux et Jacqueline Duforest, ou des Carpentiers, ou de Daniel Gilbert, bon, il y avait vraiment pas beaucoup de chances d'acquérir une certaine notoriété. En tout cas, il fallait faire une croix sur la télévision et espérer qu'une radio aide à vous faire connaître, ou alors il fallait faire ce que Jacques Brel disait, tu veux chanter, tu chantes.
3: Mario Dalba, directeur artistique.
8: Quand on regarde les émissions maintenant avec le recul et qu'on s'aperçoit de la panoplie incroyable de gens qu'il a eu dans ces émissions, c'est tout à fait extraordinaire.
3: Le photographe Jean-Louis Rancurel.
9: Cette osmose entre des jeunes débutants et des artistes, voire des gens de métier confirmés, ça c'est la magie Guy Lux.
3: Stone.
10: Il y avait plein de chanteurs, d'animateurs. J'ai rencontré Coluche grâce à Guy Lux quelque part, à force d'attendre, comme on attendait, qu'on n'avait rien d'autre à faire, donc on finissait par se parler, discuter, alors que dans un autre cadre, on n'aurait sans doute jamais eu cette occasion-là, quoi. Et ça, c'est moi, c'est quelque chose que j'ai apprécié. Du fait de pouvoir rencontrer des gens que j'admirais à l'époque, que j'admire toujours, et de pouvoir créer une amitié éventuelle, quoi, grâce à Guy Lux.
11: Il avait quand même un grand pouvoir, Guy Lux,
3: hein.
11: Il fallait le dire. Il y avait beaucoup de monde qui avait peur, beaucoup de monde qui croyait pas qu'ils allaient avoir sa faveur et le connaître.
12: Eh bien, chère baronne.
13: Oh! Ah! Oh, grand fripounet!
14: La baronne de la tronche en biais.
3: Ah, Sim.
14: Oh là là, quelle belle femme. Elle me ressemble étrangement, bien sûr. Elle a le même visage aussi séduisant que moi.
13: Je me suis fait faire un lifting, j'ai tout fait remonter. Vous devriez en faire autant.
12: Je sais pas quoi d'ailleurs, enfin, entre parenthèses.
13: Oui, vous me parliez de cinéma. Je n'ai pas eu le temps car je me suis mariée.
12: Ah bon?
13: J'ai été mariée
12: c'est
13: trois
12: pas,
13: fois.
12: C'est inaperçu, ça.
13: Et oui, c'est inaperçu. Pour moi aussi, parce que je suis encore jeune fille.
12: Oh, oh, oh.
13: Je ne sais pas ce qui s'est produit.
14: Les sketchs étaient la plupart du temps de moi, puis d'autres amis aussi qui écrivaient pour moi. Et Guy Lux était simplement le producteur de la baronne, quoi. C'était son macro, en somme.
15: Voici Prague, une chanson écrite, interprétée au piano et chantée par Rika Zaraï.

0: il était de très très mauvaise foi.
1: Ricazaraï.
0: Alors, il commençait, les règles n'étaient pas claires, il voulait absolument que ça fonctionne, mais c'était pas réglé vraiment comme il fallait. Et après, de mauvaise foi, il soutenait mordicus que, bon, alors, nous, on riait après, ses amis, ses vrais amis, on connaissait très bien que, finalement, que c'était un homme extraordinaire, avec un cœur d'or. On le regardait faire avec sa mauvaise foi et on riait. Et à la fin, quand on riait, quand on était décontracté, il a fini par rire lui-même de sa mauvaise foi.
2: Il était aussi comédien que de Funès, quoi.
1: André Bézu.
2: Il avait la même mauvaise foi que de Funès.
3: Il mettait son grain de sel partout, bien entendu.
1: Sim.
3: Ah, toujours avec un peu, parfois, certaines mauvaises fois. Mais c'était plus drôle qu'autre chose, quoi.
1: Pascal Brunner.
4: En tant que producteur, c'était quelqu'un de surprenant. Il pouvait vous changer le conducteur d'une minute à l'autre. C'est-à-dire qu'on avait répété, il arrivait, il dit, non, on fait pas ça.
0: Disons qu'il se permettait pas d'avoir autant de mauvaise foi avec ses présentatrices femmes.
1: Ricazaraï.
0: Il râlait, mais il râlait plutôt de côté, comme ça, sans vraiment asséner ou crier ou insulter. Avec les hommes, c'était un peu plus rude.

0: tout le monde avait beaucoup de respect.
1: Olivier Lejeune.
0: Bourgui, il dégageait une amitié. Il pouvait être odieux avec certains, il pouvait avoir des colères, mais c'était un orage très rapide. Quand il avait une colère, c'était une tempête.
2: L'ambiance était très bonne. Il avait des coups de colère magnifiques. Je
1: Abderrisque.
2: dis magnifiques parce qu'elles étaient courtes. Il savait très bien qu'il fallait se ressaisir. Il redevenait souriant. Et ça, c'est formidable. Et ça, c'est l'époque où on travaille, n'est-ce pas? À l'extérieur du travail, c'était encore un autre
1: Le
2: homme.
1: photographe Jean-Louis
2: Bien sûr,
1: Rancurel.
2: il poussait ses gueulantes, mais je l'expliquais tout à l'heure. Il faut quand même dire que c'est vrai, on se retrouvait quand même les uns et les autres, de par sa magie à lui, on se retrouvait dans une sorte de réunion de famille.
3: Il était très perfectionniste.
1: Léla Mélissique.
3: Il fallait le connaître. Les gens, quand les techniciens travaillaient avec lui un certain nombre d'années, ils ont fini par le connaître, plus personne ne lui en voulait. Parce que lui, ce qu'il voulait, c'est que tout soit parfait.
1: Jane
3: Oui, il
1: Manson.
3: était assez coléreux, Guy. Mais je ne sais pas, sa colère, il ne me faisait pas peur dans sa colère. Il me faisait un peu sourire parce que moi, je comprenais qu'il voulait que ce soit professionnel. C'était pas toujours très, c'était comme vous avez dit, les techniciens à droite, rien n'était ensemble et il fallait qu'il aille parce que c'était en direct.
4: De temps en temps, évidemment, il y avait des petites planteries, des petites choses qui n'allaient pas à son goût.
1: Stone.
4: Et moi, je l'ai vu avec son assistante balancer toutes les fiches alors qu'elle avait passé un temps fou à les mettre en ordre, à tout écrire et tout ça. Et il lui avait tout jeté comme ça et la pauvre, elle pleurait, elle savait plus où elle en était.
5: Les colères de Guy Lux, mais il n'était pas le seul sur le plateau. Tout le monde gueulait à cette époque-là. Ça défoulait, mais le soir, tout le monde avait le sourire.
1: Hervé
5: Mais
1: Villard.
5: pas le seul. J'ai vu des engueulades avec Claude François, mémorables entre Guy, et puis ils s'embrassaient le soir, et parce qu'ils avaient fait une bonne émission.
1: Nicoletta.
6: Mais qu'est-ce qu'on rigolait? Ça nous détendait d'ailleurs. Quand il piquait ses crises, on se cachait pour rire. Les cadreurs, pareil, ils étaient morts de rire derrière leur caméra. Puis ils essayaient de garder leur sérieux.
1: Mario Dalba, directeur
6: Je l'ai
1: artistique.
6: vu balancer les bandes magnétiques des attachés de presse à travers le plateau en disant « J'ai rien à foutre !» Tout ça, évidemment, le type courait comme un fou pour aller rechercher une autre bande parce qu'il y avait l'idole américaine qui allait venir chanter, enfin, des histoires.
4: C'est-à-dire que sur le moment, évidemment, il était tellement bouillonnant qu'il ne
1: Stone.
4: pouvait pas s'en empêcher, quoi. C'était quelqu'un comme ça qu'il fallait que ça éclate, quoi. Mais c'est vrai qu'après, il devait bien se rendre compte que finalement, il était peut-être allé un petit peu loin,
1: André
4: quoi.
1: Torrent.
7: L'ambiance était plus chaleureuse côté artistique que côté technique. Il y avait des éclats de voix, c'est vrai. Guy était colérique. Mais quand on a une équipe aussi lourde que celle d'un plateau de télévision à tirer derrière soi, à amener, à faire partager la même vision des choses, ça peut pas toujours bien se passer. C'est vraiment une équipe de télévision, c'est très très lourd.
8: Au départ, on est très très impressionné par ses
1: Rick
8: colères.
1: Azaray.
8: Et il casse tout, et il dit que ce sera la fin, il va arrêter tout, etc. Mais après, quand on les connaissait, et après, quand nous sommes devenus amis, et on se met à sourire, on dit bon, il va faire son numéro, et après, il va se calmer, et après, on va commencer à faire du bon boulot.
1: Léla Mélissique.
3: C'était un gémeau, hein, deux personnalités. D'un côté, vous avez un homme tellement gentil, tellement chaleureux, tellement adorable, et de l'autre côté, vous aviez l'homme qui a des responsabilités, qui travaille et qui s'énerve pour un oui, pour un non, qui explose, etc.
9: Guy Lux n'avait absolument aucune rancune.
1: Sim.
9: Il est comme tous les gens spontanés.
2: C'est un homme qui virait personne parce qu'il savait s'attacher
1: Abderrisqueur.
2: l'affection des gens.
9: C'était uniquement professionnel. On n'allait pas s'en vouloir pour ça parce que alors, on se serait plus parlé. Bon, on
1: Sim.
9: aurait arrêté tout spectacle.
1: Mario Dalba, directeur artistique.
6: Dès qu'il y avait moteur action, hop, tout le monde avait la banane et on était professionnel et on est là pour rigoler
4: Voilà.
6: et passer du bon temps. Et il y a eu 1000 rigolades et 1000 engueulades
4: Ouais, c'est
6: épouvantables.
4: ça.
10: Ça fait partie un peu du folklore, ça, ces coups de gueule. Je crois qu'on retient de l'homme,
1: Frédéric François.
10: c'est quelqu'un d'extraordinaire, en fait.
11: Je suis toujours en admiration devant toutes ces vedettes, parce que je trouve qu'une vedette qui vient dans votre émission, c'est une manière comme une autre de vous rendre hommage. J'ai toujours sorti le tapis rouge parce que je trouve ça formidable qu'une vedette vienne chez vous chanter pour vous rendre service, après tout. Elle se rend service aussi, c'est vrai.
8: Comme lui
1: Rick Azaray.
8: s'est exposé, il voulait que ses artistes s'exposent de la même manière. Il voulait qu'on plonge tout ensemble dans le direct. Donc, il n'aimait pas les maisons de disques qui s'en foutaient royalement du fait qu'il y a un direct, qu'il y a un événement, qu'il y a quelque chose d'intéressant, d'intense qui se passe. les maisons de disques qui voulaient promouvoir uniquement le produit. Guy Lux, il n'y avait pas de produit pour lui, il y avait des artistes et le direct.
11: Il s'engageait à fond. Il s'engageait sur 5, 6, 7, 10 chansons quelquefois, comme fut le cas de Brel et de Fernandel et des gens comme ça, en direct avec un grand orchestre. C'est fini ça. C'est fini. C'était un vrai spectacle.
9: Guy ne jugeait pas.
1: Hervé Villard.
9: Ne jugeait pas les artistes. Il les recevait et il savait les accueillir chez lui. Et il savait surtout les mettre en valeur et les présenter.
2: Que l'artiste le respectait aussi. Et ça, c'est important.
1: Abderrisker.
2: C'est important. Il respectait les artistes. Il leur a trop prouvé qu'il les respectait pour que eux, en retour, ne le respectent pas.
7: Il attendait beaucoup.
1: André Torrent.
7: Des gens avec qui il travaillait. Alors, les artistes, il les respectait, il les aimait. Il en avait besoin aussi, d'ailleurs, parce qu'il essayait de faire les plus beaux génériques possibles. Il était un peu plus exigeant et un peu plus dur avec les équipes, parce que les équipes, malheureusement, il ne les avait pas toujours choisies.
12: C'était un homme tout à fait amène,
1: Nicoletta.
12: Très sympathique, vrai, quand il rouspétait. Il n'était pas hypocrite, Guy Lux, c'est ça que j'aimais beaucoup chez lui.
3: C'était quelqu'un de...
1: Gene Manson.
3: De vrai. Et ça, c'est... Je ne peux pas dire ça de tout le monde.
2: Guy Lux... est un homme
1: Abderrisker.
2: Que Dieu le garde et il nous voit de là-haut, merveilleux, merveilleux. On trouve, ils sont rares les gens comme Guy Lux dans notre métier.
13: À partir d'octobre 1978 jusqu'à fin 1980, Top Club.

0: On a toujours l'impression de voir Guy Lux, je pique des colères chez machin. Mais c'était pas ça du tout, Guy. Guy, c'était un,
1: Pascal Brunner.
0: C'était un papa pour tous les artistes qu'il a fait démarrer. Et il aurait bien voulu que le fils leur rende l'appareil.
1: Daniel Guichard.
2: Il y avait un côté paternaliste chez Guy Lux, réel, sincère. Ça n'empêchait pas de gueuler comme un putois. C'est-à-dire, il était énervé en permanence. Mais ce côté paternaliste, il était là aussi quand même un peu pour rassurer.
3: Guy Lux, il n'avait pas la langue de bois. Il avait un truc à dire, il te le disait.
1: Nicoletta.
3: T'es pas content, répétition, il te le disait. Il dit, oh, la petite cocotte, la tormuée, parce que c'est pas comme ça que je le vois. Alors, t'as dépêché. Il était paternaliste, quoi. Il y avait un rapport... ouais, paternaliste, entre lui et tous les artistes qui venaient à ses rendez-vous.
0: Qui s'est approché de moi comme un...
1: Hervé Villard.
0: Comme un bon père qu'il était, il faut reconnaître, qui se comportait souvent comme quelqu'un de très paternel.
1: Frédéric François.
4: Pour moi, c'était comme un père. C'est quand il m'arrivait, Fredo, il m'embrassait, il était content de me voir. S'il pouvait faire une éloge et me présenter d'une certaine façon, il le faisait. Je trouvais ça très, très touchant.
1: André Bézu.
5: Lui, au moins, cachait l'intimité des artistes. C'est-à-dire qu'il avait cette délicatesse de les aimer profondément. Il n'allait pas les détruire.
1: Mario Dalba.
6: Il était amoureux de Brel, il était de Brassens, enfin, il a dans tous les styles, vraiment dans tous les styles, c'est ça qui est fort.
0: Il avait cette spontanéité d'aimer les artistes tels qu'ils étaient.
1: Hervé Villard.
0: Il avait des producteurs qu'il préférait à d'autres. Il préférait une artiste, il préférait mieux faire chanter Dalida qu'une autre artiste. Il préférait mieux faire chanter Hervé Villard ou Claude François ou que d'autres artistes. Il avait ses têtes à lui. Et nous étions ses artistes à lui.
7: Je n'ai jamais vu un homme respecter les artistes comme lui.
1: Abderrisker.
7: Il les respectait et en même temps, ce qui est extraordinaire, il avait une emprise sur eux. Pas une emprise méchante, il ne les écrasait pas de sa personnalité.
8: C'était une belle époque pour pouvoir se montrer, pouvoir être jugé pour son talent. Et aujourd'hui, il y a trop de tchatch à la télévision. Aujourd'hui, ça leur plaît de nous casser. Aujourd'hui, ça nous plaît. Là, leur plaît de nous critiquer, de trouver toutes les failles d'une personnalité plutôt que les talents.
1: Le chef d'orchestre Raymond Lefebvre.
9: J'aurais souhaité que ce genre d'émission et de façon de faire des émissions perdure un peu. Parce que avec des gens en direct qui chantent, qui prennent leurs responsabilités, quand on est chanteur de toute façon, c'est qu'on, en principe, on sait chanter, et que si on sait chanter, on prend le risque de chanter, autrement on fait autre chose. Mais maintenant c'est tout le playback, l'imitation. Alors je regrette un peu cela. C'est en cela que c'était une belle époque. D'ailleurs, le métier de musicien maintenant est devenu catastrophique. Je plains vraiment les artistes musiciens. Ils vont pas descendre dans la rue parce qu'ils seraient pas assez nombreux, mais c'est un métier complètement sinistré.
3: Les animateurs et les producteurs doivent prendre une conscience,
1: Nicoletta,
3: que la jeunesse attend de se nourrir culturellement, même au travers de la variété.

0: direction n'est jamais acquise. Et quand il y a des chutes d'audience ou quand il y a une usure du public,
1: Olivier Lejeune.
0: Et là, Guy le vivait très mal. Mais à chaque fois, ce qui était extraordinaire, c'est qu'il se remettait en cause. Il prenait un coup sur la tête dès qu'il perdait une émission, mais instantanément, il inondait de projets.
2: Et il était très très
1: sim,
2: très riche en matière nouvelle, quoi.
3: Il était jamais dans le passé, Guy. Il était toujours à se projeter sur quelque chose qui...
1: Pascal Brunner.
3: Qu'il avait envie de faire quand on avait refait Interville, bien avant que ça soit refait sur France 2. Il était toujours en éveil. Il avait 50 millions d'idées à la minute. Toujours dans cet esprit de divertir les gens.
4: Le souvenir que j'ai, c'est Chicago.
1: Frédéric François.
4: Où j'attendais avec mon Borsalino. Et je me disais, je mets mon Borsalino, je le mets pas. Et puis, et voici... Frédéric François,
5: je mets vite mon Borsalino, waouh, je fonce sur scène.

0: on s'amusait parfois, Charles Sudaca, je me souviens,
1: Hervé
0: dans
1: Villard.
0: une émission dont je ne me souvenais pas le nom, dont il a produit, changeait ses fiches, c'est-à-dire escamotait un petit peu le nom des groupes anglais qui l'engageaient. Alors, je sais pas, moi, par exemple, on va vous dire les Rolling Stones, il appelait ça, il écrivait les Rollinges Stones ou les Rollinges Stones. Et Guy, n'écoutant pas de musique anglaise ou de musique anglo-saxonne, parce que ça ne l'intéressait pas du tout, il lisait naturellement ce qu'il y avait sur sa fiche. Et il disait, voici les relinges Stones. Alors ça faisait naturellement rire tout le monde.
1: Les Lamilsic.
2: Avec Elton John. Ici même, ça s'est passé. On a eu beaucoup de mal. Moi, j'ai eu beaucoup de mal à le faire venir. Et Elton John, dans les années 80, c'était, aujourd'hui, c'est toujours Elton John. Mais je vous dis qu'à l'époque, ça a été encore beaucoup plus. Donc, il était prévu d'arriver. Moi, j'étais heureuse comme tout. On l'a annoncé partout. Elton John, super. J'étais derrière dans les coulisses, en direct, attention, hein. Les lumières étaient faites, tout était préparé. Et en direct, Guy a pensé qu'il serait bien qu'il passe troisième ou quatrième, pour ne pas tout de suite brûler la cartouche, puisque tout le monde attendait. Donc, on a commencé l'émission. Son attaché de presse vient derrière, dans les coulisses, et il me dit, là, Elton John veut passer tout de suite. Mais je dis, mais attends, c'est pas possible, je peux pas. Si, sinon il s'en va. 2 secondes après, je me retourne, qu'est-ce que je vois? Derrière moi, Elton John. Et qui dit, ou c'est tout de suite ou je m'en vais. Il y avait un chanteur qui chantait là. Alors, et il dit, non, bon, si c'est pas possible, je m'en vais. Et il s'en va. Moi, j'attrape l'attaché de presse, je lui dis, vite, vite, va le chercher, je vais prévenir que c'est lui qui passe. Je cours en régie, je dis à Georges Barrier, tout de suite maintenant, c'est Elton John. Pas du tout ce qui était prévu. Bon, c'est Elton John. Je m'en vais. De côté, je retrouve Guy Lux et je lui dis dans l'oreille vite fait, pendant que le chanteur chante en direct, hein, Guy, tu annonces tout de suite Elton John. Et pendant qu'Elton John rentre sur des lumières qui étaient prévues pour une autre chanson, les machinistes amènent son piano, tout ça en direct. Donc je m'excuse du mot, le bordel général.
3: Une des plus grandes vedettes qui soit. Est-ce que ça vous ferait rien d'avancer ce piano, mes amis? Parce que on va jamais y arriver autrement. C'est ça le direct. Vous voyez, on a des improvisations. À ce moment-là, devait venir un autre artiste. Et là, maintenant, c'est un piano.
2: Donc, vous voyez, en direct, il n'y a pas le temps de discuter. Qu'est-ce qui s'est passé? Lui, le chanteur précédent a terminé. L'applaudissement, Guy Lux qui dit une phrase extraordinaire.
3: Merci. Merci, Elton. Je m'excuse auprès de la technique, auprès de Georges Barrier, mais vous savez, ces vedettes internationales ont ces caprices auxquels il faut quand même se soumettre. On devait l'avoir dans 10 minutes, il a voulu passer tout de suite, il doit avoir plusieurs rendez-vous. Je crois qu'il est venu à Paris pour 24 heures.
4: J'ai toujours eu des bonnes relations et des bons souvenirs avec Guy Lux. Sauf quand il me coupait, quand il coupait la fin de la chanson, parce que il avait tellement des artistes qui passaient
1: Gene Manson.
4: Que parfois il coupait la chanson à la moitié, et ça m'a énervé.
1: Mario Dalba.
5: Claude-Michel Schoenberg, le compositeur, avait fait cette chanson qui s'appelait Le Premier Pas, qui a été un énorme succès dans les années 70. Et le Premier Pas avait l'inconvénient pour Guy Lux de durer 4 minutes 15. Et alors ça démarrait, tan tan tan tan tan tan tan tan tan tan, répétition, ting ting ting ting ting ting, 4 minutes 15, Guy Lux, ah c'est trop long, on ne pourra jamais, etc. Et donc on décide en douce avec notre Claude-Michel Schoenberg, puisque moi je travaillais chez Vendée à l'époque, au général ça donne tan tan tan tan tan tan tan, le premier pas, j'aimerais qu'elle fasse le premier pas, hop, 3:30. Génial! 30. Le soir arrive 20h30, 21h05, Claude Michel attaque la chanson et là, tan tan tan tan tan tan tan tan tan tan tan, t'es là, 4:28. L'autre, ouais, mais tu m'as pas c'est en direct, on peut rien faire, hein, donc scandale de tous les diables, etc. Le lendemain, il reçoit les Audimat, au moment de la chanson, un Audimat a tout cassé, 10 millions de téléspectateurs, hop, instantanément. Le retard et la longueur sont devenus des gros avantages. Ce qui était l'inconvénient devient un avantage total et il a refait 12 fois l'émission en prenant le temps qu'il voulait, etc.
0: Une fois, il a entendu un album que j'avais fait en hommage à la chanson française sur...
1: Hervé Villard.
0: Où je chantais une chanson de Lama, de Fugain, de Sardou, de Julien Clerc et de tant d'autres, de Christophe et de tant d'autres. Il a entendu tout l'album, il a voulu que j'aille chanter tout l'album. Et pendant 12 semaines, je suis allé chanter chez Guy chaque semaine.

0: tout le monde était en coulisses. Cette émission était interminable. Moi, j'ai chanté, je crois, vers minuit et demi, où une loge avait pris feu parce que Dalida avait laissé
1: Frédéric François.
0: ses bigoudis, je sais pas tout quoi, allumés. Et puis, ça avait grillé, hein, donc au feu.
2: Quand on faisait Yakapa,
1: Pascal Brunner.
2: Un soir, ma fille est venue, elle avait 3 ans, je crois. Et puis, souvent le soir à la maison, elle m'entendait imiter Guy Lux qui me disait ah, salut Coco, comment vas-tu? Et un jour, j'ai vu Guy pleurer pour la première fois. Donc il y avait Marine, ma fille, dans la loge. Et elle l'a vu arriver. Et je lui ai dit, tu vois, c'est mon copain Guy Lux dont je te parle tous les soirs. Elle l'a regardé du haut de ses 3 ans. Elle l'a regardé comme ça. Elle a levé sa petite main, puis elle a fait, salut Coco, comment tu vas? Avec sa petite voix de gamine. Et l'autre, il s'est mis à fondre en larmes. C'était assez émouvant.
3: De septembre 1979 à décembre 1981, nous retrouvons Palmarès. Intitulé Palmarès 79, Palmarès 80, Palmarès 81.
4: Belle vie, mon amour.

0: de l'émigrant brillant de conseil.
1: C'est lui qu'ils ont toujours été
2: une
1: admiration de sa ténacité.
3: Il savait mener son bateau, mais vous savez pourquoi? Parce que c'est un homme qui était proche des gens.
2: Hervé Villard.
3: Il connaissait, il présentait aussi des spectacles en province, on va dire dans la France, qui est la France, hein, qui était la France profonde, on va dire, hein, la France de nos villages, de nos, hein, de... Et il savait qu'il y avait du linge aux fenêtres, il savait, il connaissait ces gens, il connaissait le public auquel il s'adressait. Donc, c'était pas une poignée d'intellectuels qui pouvaient le déranger.
4: La plaisanterie, tu l'acceptes?
5: J'accepte la plaisanterie, faudrait être fou pour faire des interviews, toutes les émissions que j'ai faites et pas accepter la plaisanterie.
4: Et la moquerie?
5: La moquerie, puisque j'ai tendance à me moquer aussi.
2: Abderrisker.
6: Guy Lux, c'était un artiste, c'était un comédien, c'était un musicien, c'était un homme complet.
1: C'était quelqu'un qui était assez généreux et j'ai pris beaucoup d'amitié.
2: Gene Munson.
1: Pour lui.
3: Que j'ai envie de vous dire, c'est que c'est un homme.
2: Hervé Villard.
3: Qui nous a donné beaucoup. Et il faut dire chapeau bas à cet homme-là.
7: C'est vrai qu'il avait besoin d'être entouré.
2: Olivier Lejeune.
7: Voilà, c'est un homme qui adorait travailler en groupe. Et peut-être mon sentiment, c'est que Guy, en fin de compte, comme c'est, contrairement à certains, aimait rarement être seul. Il travaillait un peu dans son bureau, mais après tout de suite, il fallait qu'il communique. C'était un communicant. Et c'est ça qui était fort chez lui. Il avait un rayonnement. C'était à l'écran, même quand on le revoit maintenant dans les images d'archives, il rayonne.
8: C'était un homme extraordinaire et qui avait une sorte de défense, dure défense autour de lui. Et qu'il s'est donné cette air de quelqu'un de très dur, peut-être pour se protéger.
6: Il était attachant, il était simple, il n'avait pas la grosse tête, il était redoutable quand il se sentait ennuyé de l'extérieur.
9: Il en avait un petit peu assez que...
2: Pascal Brunner.
9: Qu'on veuille faire de la télévision un outil qui devenait plus populaire, de tout ce qu'il avait aimé et amené. Ça semblait échappé. Alors il m'avait dit un jour qu'il aurait préféré être consultant d'un producteur d'une émission de variété.
1: Il a été quand même un peu rejeté. Et ça, comme un peu aussi Jacques Martin.
2: Gene Munson.
1: C'était un peu cette tristesse de ça. Je trouve que c'est une manque d'appréciation vis-à-vis des gens, de la télévision.

0: après les émissions, on faisait un débriefing.
1: André Bézu.
0: Et pendant une heure, il notait tout ce qu'il n'avait pas, tout ce qui n'allait pas dans l'émission qui venait de se passer. Et hop, c'était définitif. C'est-à-dire que l'émission suivante était encore meilleure. Maintenant, on le fait plus. Tout le monde rentre chez soi. Donc, il y avait la petite séance de travail après l'émission. Et après, le dîner arrosé. Après, tout le monde au lit. Et le lendemain matin, rendez-vous à 10h, coco.
1: L'humoriste et comédien Olivier Lejeune.
2: Il adorait qu'après les émissions, l'ambiance continue et que petit à petit, après, les artistes avec les producteurs, souvent certains partaient déjà, certains même ne restaient même pas jusqu'au bout de l'émission. C'est pour ça que Guy tenait souvent qu'à la fin de ses émissions, il y a un salut final où on revenait tous saluer. Et ça, c'était bien comme au théâtre, la troupe restait.
3: Le fait d'être numéro un ou de parade faisait déjà qu'il y avait une énorme perturbation à la sortie des studios de télévision.
1: Daniel Guichard.
3: Et il y avait des fois où il valait mieux se sauver très vite, parce que sinon, on était là pour une heure et demie à signer. C'est vrai que c'était pas très juste, et par rapport aux gens qui nous aimaient.
1: Le chef d'orchestre Raymond Lefebvre.
4: Ça arrivait assez souvent que l'on se retrouve chez Gain pour dîner tous ensemble, quoi. Donc on est arrivé là-bas vers 11h, 11h30. Et bon, tous les artistes ne venaient pas, mais enfin souvent la vedette venait avec nous et puis on passait un moment agréable. Enfin, c'était des moments agréables ça, dans ce métier. C'était un petit peu la récompense, la récréation, disons.
5: Chez Edgar, et là avec tout le staff de la maison de disques, c'est-à-dire moi à l'époque c'était Vogue.
1: Frédéric François.
5: Et bien avec Sophie Darel et toute l'équipe, on passait une soirée jusqu'à très tard, donc c'était un grand dîner, et puis on parlait de tout et de rien, de l'émission et des projets.
0: Et il m'est arrivé, comme dans ces fameux dîners après où nous avions rendez-vous
1: Hervé Villard.
0: Chez Edgar ou après les émissions, de lui dire toute la vérité, c'est-à-dire comme tout à l'heure, que t'as pensé de l'émission ce soir. Parfois, je lui disais, ce soir, j'ai trouvé ton émission à chier. Alors, il éclatait de rire parce que il se disait, mais il y a pas un garçon qui me parle comme ça. Beaucoup étaient très focus, bien entendu.
6: On se retrouvait tous au premier étage. Il y avait un café de la maison de...
1: Le photographe, Jean-Louis Rancurel.
6: La maison de la radio. Très souvent, soit avec les gens du spectacle, c'est-à-dire les directeurs artistiques, les gens de presse, la fête continuait là.
0: Dans les années 60-70,
1: Hervé Villard.
0: Le monde du spectacle, on n'appelait pas ça encore le monde du show business, se fréquentait davantage. Nous avions des relations plus amicales, plus fraternelles. On parlait moins de vente, de fric, de plus de chaleur humaine. Il y avait une main tendue. Lorsque un artiste avait des difficultés, je me souviens par exemple de Serge Lama qui avait eu un accident. Guy s'était beaucoup mobilisé pour que nous fassions quelque chose pour lui. Nous avons été chanter beaucoup sur les plateaux de France grâce à lui.
7: Il a donné la chance à beaucoup de monde, il faut pas l'oublier.
1: Jane Manson.
7: Il s'est donné la chance aussi, hein, il a pas perdu dans tout ça non plus.
8: Contrairement à ce que certaines intellectuelles peut-être pourraient penser,
1: Rick Azaray.
8: C'est un homme qui a pris beaucoup de risques, qui est allé dans une direction qui était la sienne, mais qui a pris beaucoup de risques, qui a fait la joie des millions de personnes en France.
9: Une fois, il m'a fait un petit peu mal au cœur, parce que quand on faisait justement ces rassemblements pour pas d'enfants sans vacances, pas d'enfants sans Noël, où on distribuait des cadeaux, je sais pas comment ils se débrouillaient pour avoir tout ça, sur la place de l'Hôtel de Ville ou à l'hippodrome de Vincennes. Il avait un petit regret, c'était que les gens qu'il avait fait démarrer à la classe souvent ne répondaient pas présents à ses appels pour parrainer ce genre de truc.
0: Parce qu'il avait un sens infini.
1: André Bézu.
0: De l'artiste. Hein. Il aimait les gens, leur sensibilité.
1: De février 1983 à juin 1985, Ring Parade et Cadence 3.

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1: Vous voyez, là, je suis assise, c'est,
2: les lames ici.
1: C'est vraiment, c'est des fantômes de tous ces artistes qui sont passés, qui sont autour de moi, et je sens un bonheur.
2: Rika Zaraï.
3: Il a eu toute sa vie, le public. Toute sa vie, le public était avec lui. Toute sa vie, le public, les cœurs du public battaient au même rythme que son cœur, ou je dirais le contraire, c'est son cœur qui battait au rythme du cœur du public. Donc, il n'avait pas à se plaindre.
4: Guy savait reconnaître, on va dire, les artistes des faux.
2: Hervé Villard.
4: Les vrais, ceux qui avaient peut-être un avenir. Je crois que nous lui devons tous au moins ça.
2: Frédéric François.
5: C'est quelqu'un qui aidait vraiment les artistes. Donc pour moi, il a beaucoup compté. Je l'oublierai jamais, jamais de ma vie. Et merci d'avoir existé.
2: Sim.
6: Il est bien regretté par beaucoup de gens. Ils l'ont peut-être un peu critiqué, mais qui se disent que des messieurs comme lui, il en faut, il en a fallu, et j'espère qu'il en faudra toujours.

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Le tout premier single de The Police, écrit à Paris par Sting en octobre 1977, c'est bien sûr Roxanne. Plutôt passé inaperçu lors de sa sortie initiale, ce titre fera tout de même l'objet d'une promotion lors de la parution de l'album Outlandos d'amour, et il décollera à cette occasion, devenant même l'un des titres fétiches du groupe. Platine Collector, soyez les bienvenus, vous l'aurez compris, spécial The Police aujourd'hui, très populaire à la fin des années 70 et au début des années 80, avec un style qui leur est propre, subtil mélange de rock, de jazz, de punk et même de reggae.

Le premier album de The Police, Outlandos d'amour, millésime 1978, la fusion de différents styles allant du punk rock au reggae dub en passant par le jazz pop, un album qui recevra à sa sortie un accueil plutôt mitigé de la presse spécialisée, même s'il est considéré aujourd'hui comme l'un des meilleurs du groupe. On écoutait successivement Can't Stand Losing You, interdit à l'époque à la BBC en raison d'une pochette jugée sulfureuse, et à l'instant avec un petit air de No Woman No Cry de Bob Marley, une influence assumée par Sting, d'ailleurs c'était So Lonely.

Platine Collector dédié à The Police aujourd'hui avec l'album Regatta de Blanc, le second du groupe paru en 1979, un disque associant rock, reggae et new wave, directement numéro 1 à sa sortie au Royaume-Uni avec sans aucun doute certains des titres les plus célèbres de The Police. On écoutait tout d'abord l'un des morceaux les plus reggae du groupe, Walking on the Moon, et à l'instant bien plus rock avec un son de batterie au premier plan et un riff de guitare particulièrement accrocheur, c'est Message in a Bottle, dont Sting indiquera d'ailleurs qu'il s'agit de l'un de ses titres préférés.

Zenyatta Mandata, le troisième album de The Police, publié en octobre 1980 avec une grande partie des titres écrits par Sting et une certaine forme de renouveau musical. Fini le son punk des débuts, place au world music avec aussi des textes plus politisés et engagés. Deux singles particulièrement populaires en sont extraits. On écoutait tout d'abord Don't Stand So Close To Me, numéro 1 au Royaume-Uni et Grammy Award de la meilleure performance pop en 1982, et à l'instant Dou Dou Dou Da Da Da, hommage ironique aux paroles faciles à retenir et à chanter des tubes du passé.

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Platine Collector consacré aujourd'hui à The Police avec leur quatrième album Ghost in the Machine, sorti en octobre 1981, produit par le britannique Hugh Padam. C'est avec ce disque que le groupe cherche encore une fois à innover sur le plan musical et il y parvient plutôt bien, notamment avec Spirits in the Material World, basé sur un rythme de ska jamaïcain sans oublier un refrain plutôt rock, et à l'instant toujours extrait de Ghost in the Machine, l'éblouissante Invisible

Précédemment, dans ce Platine Collector spécial The Police, Every Little Thing She Does Is Magic, extrait de l'album Ghost in the Machine, un titre écrit à l'origine par Sting en 1976, une chanson d'amour au rythme rafraîchissant qui permet au groupe de glaner son quatrième titre de numéro 1 en Angleterre, et à l'instant, en juin 1983, le cinquième et dernier album de The Police, le plus populaire aussi puisqu'il restera au top des classements américains durant 17 semaines consécutives. Il s'appelle Synchronicity. Yeah.

L'album Synchronicity avec précédemment sans aucun doute le titre le plus populaire de The Police, Every Breath You Take, écrit par Sting en une demi-heure chrono selon ses propres déclarations, à la fois romance mélancolique mais aussi ballade pop au texte torturé qui évoque la jalousie. Et à l'instant, autre grand succès pour le groupe, Wrapped Around Your Finger, un single classé numéro 1 à l'époque un peu partout dans le monde.

Superbe et dernier album de The Police, Synchronicity, produit avant que Sting ne décide de voler de ses propres ailes. D'ailleurs, les relations sont à l'époque si tendues entre les musiciens qu'ils enregistrent chacun leur partie dans des pièces séparées, ne communiquant que par un lien vidéo, avec au final tout de même de fort beaux titres comme ce King of Pain. Ainsi se termine ce Platine Collector consacré à The Police. On se quitte sur une tonalité plutôt rock avec ce dernier extrait de l'album Synchronicity. Merci de votre écoute et à bientôt. 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

0: Hello, bienvenue, c'est Musique Magique, passionnément 80. Tout à l'heure, dans 20 minutes, ça sera le focus Sandra. Elle a été dans toutes les discothèques dans les années 80. Et lui aussi, il a été dans les discothèques dans les années 80. Et même encore aujourd'hui, c'est un titre intemporel. Il est juste derrière moi. Vous l'avez certainement reconnu. Born to be Alive. C'est le premier album du chanteur, auteur, compositeur, interprète Patrick Hernandez. L'album a été édité en 79. Dans un premier temps, aucun producteur ne veut publier cette chanson que Patrick Hernandez a enregistrée en Belgique. Après avoir prospecté auprès des plus grands d'entre eux, un petit producteur italien accepte finalement de l'éditer. La chanson Born to be Alive reçoit un réel succès en France, plus d'un million d'exemplaires écoulés avant de conquérir le monde entier. Patrick Hernandez qui vient de fêter ses 73 ans.
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Le groupe Otaouan avec Musique Magique. Bien, ça tombe bien, hein, c'est le nom de l'émission. Musique Magique, passionnément 80, et c'est le premier coup double de cette semaine. Peter et Sloan, duo français de musique de variété des années 80. Il est constitué de Jean-Pierre Savelli, Peter, et Chantal Richard, Sloan. Son plus grand succès commercial reste la chanson Besoin de rien, envie de toi, un titre composé en 84. Sloan a fait partie de la bande à Basile, autre groupe hein, mythique des années 70-80. D'après Peter et Sloan, le pseudonyme Peter serait l'anglais du prénom de Jean-Pierre Savelli. Quant à Sloan, il s'agirait d'une contraction de Slow pour Anne, une chanson écrite avant leur rencontre. Le pseudonyme Sloan serait également inspiré d'un mannequin parisien célèbre dans les années-là. Besoin de rien, envie de toi, et c'est la vie de château avec toi. C'est les titres de Peter et Sloan, et puis c'est kitsch, mais on adore. Le son qui vient tout droit des Pays-Bas, le groupe The Short avec Comment ça va. C'est à suivre dans Musique Magique, passionnément 80. Regarde.

Musique magique, passionnément 80. Avec le focus de cette semaine, il s'agit de Sandra. Elle a été membre du groupe Disco Arabesque de 78 à 84. Elle entame ensuite une carrière solo aux côtés de Michael Cretu, musicien allemand d'origine roumaine. Celui-ci lui compose un morceau new wave, Maria Magdalena, qui fait référence à Marlène Dietrich, dont c'est le prénom. Ce titre deviendra un succès international en 85, lui assurant une grande notoriété. Sandra fait partie des artistes cultes des années 80. Au cours de sa carrière, elle a vendu plus de 30 millions de disques dans le monde et son plus grand succès demeure Maria Magdalena, écoulé à plus de 5 millions d'exemplaires, dont 404 000 en France. D'autres singles ont également eu un grand succès à l'international. Dans les années 90, elle participe à la formation musicale Enigma, créée par son mari de l'époque, Michael Cretu, qui obtiendra un succès international majeur. On entend la voix de Sandra sur plusieurs singles d'Enigma, notamment Sadness, Mea Culpa ou Return to Innocence, où l'on peut l'entendre chanter quelques phrases parfois en français. Sandra parle également l'allemand, l'anglais et l'espagnol. On écoute Sandra avec ce méga succès Maria Magdalena, Johnny One Alive, Innocent Love, One More Time, et on écoutera également son mari et son producteur Michael Cretu, autre gros succès des années 80, Samurai.

Musique Magique passionnément 80 avec une chanson qui a gagné l'Eurovision. C'était en 86. J'aime la vie. Elle a été interprétée cette chanson par Sandra Kim, chanteuse belge. C'est d'ailleurs l'unique victoire à ce jour de la Belgique à

Musique Magique, passionnément 80, avec le deuxième coup double de cette semaine, Phil Barnet. Il commence sa carrière à enregistrer des mini-maquettes à la guitare et tente de les proposer à des producteurs indépendants ou des directeurs artistiques. Il en rencontre un, mais son premier 45 tours commercialisé, Marre d'être seul, n'a que peu de succès. Après un passage à la radio et à la télévision, il enregistre en 86 son premier vrai tube, Un enfant de toi, qui se vend à 500 000 exemplaires en France. Cette chanson raconte la joie qu'il éprouve en devenant père, contrastée par l'immense chagrin de perdre sa femme au moment de l'accouchement. En 88 arrive dans les bacs l'album Recto Verso, suivi de Tour d'Ivoire et de Carnet de route en 92, le seul classé au top album. En 96, il sort la compilation Histoire confidentielle et en 93 également, le chanteur fait ses débuts au cinéma dans Le nombril du monde, un film d'Ariel Zetoun. 2002, il ressort le titre Un enfant de toi, mais cette fois en duo avec Marlène Duval, une candidate de la deuxième saison de l'émission Love Story. La chanson se classe numéro 1 des ventes en France durant 3 semaines. C'est Phil Barnet. Bonne semaine, à très vite. Bye bye.

0: Sab, ravie de vous retrouver aujourd'hui pour une nouvelle émission. Aujourd'hui, j'ai le plaisir d'accueillir Laura Sifa. Bonjour Laura, comment ça va ?
1: Bonjour, ça va très bien, merci à vous.
0: Alors toi, si tu vas, je vais très bien, merci. Merci à toi de me faire cette interview parce que tu habites loin. Tu es de Belgique ?
1: Oui, c'est ça, de Belgique.
0: Alors de quelle ville en Belgique tu es ?
1: Donc je suis de Liège.
0: D'accord, tu es de Liège, ouais, c'est...
1: Voilà, c'est pour vous situer, ça a à peu près une heure de Bruxelles.
0: D'accord, bon bah très bien. Alors présente-toi en quelques mots. Alors tu es une jeune artiste que j'ai découvert sur le net et bah, j'aimerais donc que tu te présentes en quelques mots pour les gens qui ne te connaissent pas encore.
1: D'accord. Donc

0: chemin de qui mène de la composition à la production, c'est toi qui fait les choses en fait.
1: Oui, c'est ça. Avec d'autres personnes, bien sûr. Voilà, j'ai quand même des personnes autour de moi qui sont là pour m'aider. Et donc voilà, j'ai commencé à chanter un peu partout en Belgique. Et puis je me suis un petit peu dirigée vers la France. J'ai fait une toute petite tournée en Bretagne.
0: Ah, c'est
1: Donc ça, c'était
0: sympa.
1: vraiment cool. Oui, ça, c'était vraiment cool. J'avais 14 ans. Et puis ensuite, voilà, j'ai continué à faire des petits podiums comme ça.
0: D'accord.
1: Et ensuite, j'ai ouvert un studio d'enregistrement, donc avec mon compagnon.
0: D'accord.
1: Donc voilà, là j'ai commencé à enregistrer d'abord des covers
0: Ah, c'est top
1: que j'ai
0: ça.
1: publiés ensuite sur YouTube.
0: D'accord.
1: Donc voilà, mon compagnon fait des clips vidéo, donc voilà, on faisait des petits clips, on faisait des petits covers. Et on enregistrait également d'autres artistes
0: Ah, c'est
1: dans ce
0: top
1: petit
0: ça.
1: studio. Donc ouais, ça c'est vraiment cool.
0: D'accord.
1: Et ensuite, ben, j'ai continué à composer des chansons. Voilà, j'ai continué à travailler avec des compositeurs, voilà, qui m'aidaient à composer la chanson, donc surtout l'instrumental et les paroles aussi. Donc voilà, moi
0: Qu'est-ce
1: je
0: que
1: donne
0: tu
1: les
0: préfères?
1: idées et
0: Voilà,
1: puis
0: tu préfères avant avoir
1: voilà.
0: l'instrumental et après tu écris tout seul ou tu fais le
1: Exactement,
0: contraire?
1: voilà. Donc moi je donne toutes mes idées et puis tous ensemble, ben, on crée une chanson.
0: D'accord.
1: Et donc voilà, là justement, enfin, j'ai sorti un nouveau single.
0: Voilà, alors c'est celui que j'ai écouté que moi j'aime beaucoup en fait, donc il est en anglais. Est-ce que tu
1: Oui,
0: chantes?
1: c'est en anglais.
0: Voilà, est-ce que tu chantes souvent en anglais?
1: Alors j'ai une préférence pour l'anglais, mais je
0: D'accord.
1: chante aussi en français.
0: D'accord.
1: Donc voilà, j'ai sorti deux autres singles qui étaient en français.
0: D'accord. Et alors,
1: Donc voilà,
0: c'est quoi
1: c'était Le
0: ton...
1: pire et Je prends la route.
0: D'accord, ben j'espère qu'on l'écoutera sur la radio pour te
1: Oui,
0: découvrir
1: bien sûr,
0: justement. Et
1: bien
0: ben c'est
1: sûr.
0: canon. Alors Laura, pour toi, quel est ton rêve d'artiste actuellement?
1: Alors moi, mon rêve d'artiste, ce serait vraiment de chanter sur scène et de défendre mes titres avec des musiciens. C'est
0: Ouais.
1: vraiment ce que je rêve de plus. Et surtout faire des festivals. Vraiment, j'ai vraiment envie
0: Ouais,
1: de
0: tu aimes
1: faire
0: bien
1: ça, en
0: la
1: fait.
0: scène en fait. Tu aimes bien la scène.
1: Voilà, c'est ça.
0: D'accord.
1: C'est ce
0: Et
1: que je préfère.
0: justement, penses-tu que les réseaux sociaux, c'est le bon moyen de se faire remarquer aujourd'hui pour justement avoir une visibilité, une visibilité en fait?
1: Oui, je pense que ça aide quand même beaucoup.
0: Ouais, tu t'en
1: Beaucoup, beaucoup.
0: sers
1: Parce que
0: justement toi? Ouais.
1: maintenant, tu peux sponsoriser. Donc, c'est vraiment un super moyen de te faire connaître aujourd'hui.
0: Ouais, c'est sûr, ouais. Quand tu écris une chanson, Laura, tu la penses pour le live ou pas?
1: Oui, très important.
0: Ouais, tu aimes
1: Surtout
0: bien.
1: au niveau des instruments. Parce que moi, j'aimerais vraiment avoir un groupe derrière moi, donc guitariste, pianiste, etc. Et quand je compose une chanson, je me dis, ah, il faut tel instrument pour que ça rentre vraiment bien sur scène. Surtout, moi, j'adore la guitare électrique, j'adore tout ce qui est rock,
0: Ouais.
1: pop rock. Donc voilà, oui, c'est
0: Bah
1: très
0: c'est vrai que
1: important pour moi.
0: tu fais penser quand je t'ai écouté à une artiste très pop, tu sais, très londonienne. Tu sais, au début, c'est vrai qu'au début, j'ai demandé où tu étais parce que je pensais que tu étais d'origine même anglaise et tout quand j'ai écouté en
1: Ah
0: fait.
1: oui,
0: Ah
1: d'accord. Mais c'est cool,
0: oui,
1: ça
0: je
1: me fait
0: pensais
1: plaisir.
0: pas du tout que tu arrivais de Belgique en fait.
1: Ah oui, je
0: Mais
1: suis
0: il y a des
1: tout
0: beaux
1: à fait belge.
0: artistes chez vous. Il y a beaucoup de beaux artistes que je découvre en Belgique. D'ailleurs, je fais coucou à tous les artistes que je m'occupe en Belgique parce que vous avez vraiment un beau noyau d'artistes. Et c'est vrai que bah, malheureusement, la Belgique a du mal à aider les jeunes talents apparemment.
1: Oui, c'est très difficile, vraiment, vraiment.
0: Ouais.
1: Des fois, j'entends parler des gens d'autres pays qui me disent, en fait, ici, c'est beaucoup plus facile qu'en Belgique. J'ai
0: Ouais.
1: l'impression que dans les autres pays, enfin, vous avez plus d'aide, surtout la France, même le
0: Oui,
1: Canada.
0: le
1: J'ai
0: Canada,
1: entendu
0: oui.
1: parler que même quand ils sortent de l'école, ils ont un manager.
0: Eh ben, c'est fou, hein.
1: Quand à l'école, ils font des sections musique, par exemple,
0: Ouais.
1: eh ben, ils sortent de là avec un manager, quelqu'un qui s'occupe d'eux. Mais ici, en Belgique, il n'y a pas grand-chose. Et c'est dommage. Franchement, c'est
0: Ouais, c'est
1: dommage.
0: vraiment dommage pour des beaux artistes, parce que bon, bah, c'est vrai que moi j'ai la
1: C'est
0: chance,
1: sûr.
0: c'est ton papa qui m'a contacté sur le net.
1: Oui.
0: C'est vrai que bah, maintenant. J'ai la chance d'avoir une page assez ouverte et qui va assez loin. Donc, et tu sais ce que je fais? Moi, je fais écouter à ma fille. C'est une ado. Ce qui fait que ça me donne plusieurs échos, si tu préfères.
1: Ah ouais.

0: Et voilà.
1: C'est vrai.
0: Et ma fille t'a adoré, donc tu vois, comme quoi.
1: Ah ouais, c'est
0: Voilà,
1: super.
0: tu vois. Ben oui, non, mais c'est vraiment cool, quoi. Justement, quel rôle joue ta famille dans ta carrière, Laura?
1: Ils me soutiennent à fond depuis le début en fait.
0: Ouais.
1: À fond. Ils sont vraiment à fond derrière moi et heureusement parce que plusieurs fois j'ai voulu arrêter. Donc
0: Ouais.
1: heureusement qu'ils sont là.
0: Ouais, justement, comment tu vois l'avenir de la musique, toi, que ce soit en Belgique, en France, parce que justement, vous êtes beaucoup en autoprod. Comment tu vois ça, toi?
1: Moi, je demande pas être non plus une superstar super connue, mais j'aimerais quand même pouvoir vivre de la musique en fait, pouvoir
0: Oui.
1: chanter sur scène et vivre de ça.
0: Eh oui.
1: Voilà, je demande que ça,
0: Eh
1: pouvoir
0: oui.
1: chanter tous
0: Voilà.
1: les week-ends, voilà.
0: Parce que bon, quand vous êtes en autoprod comme ça coûte une fortune en fait. Et c'est vrai
1: C'est
0: que
1: ça.
0: bah, y a certains artistes qui baissent les bras malheureusement.
1: C'est sûr, c'est
0: Voilà.
1: sûr. Il y a de quoi.
0: Bah, y a de quoi, oui, parce que c'est vrai que ça coûte très cher. Bon, bah, toi, tu as eu l'intelligence de monter un studio, donc ça, c'est déjà pas mal.
1: Oui,
0: C'est déjà
1: voilà, c'est
0: super.
1: ça.
0: Mais ouais, tu peux aller chanter comme tu veux, quoi. Donc c'est vrai que c'est cool, quoi.
1: Exactement.
0: C'est cool. Eh bah, écoute, on va écouter un de tes titres et puis on revient juste après.
1: D'accord.

0: et Sab, toujours avec mon artiste Laura Sifa. Peux-tu nous indiquer justement tes réseaux sociaux où on peut te retrouver, Laura?
1: Alors, on peut me retrouver sur Facebook. J'ai toujours une page, malgré que les gens disent « bon, Facebook, c'est un peu périmé
0: ». Ouais, moi, j'adore
1: j'ai toujours
0: Facebook,
1: ma page.
0: Hein,
1: ouais. Et je suis aussi sur Instagram. Et sur YouTube. Donc j'ai une chaîne YouTube où je poste tout ce qui est clips vidéo, cover, mes propres chansons. Et je fais aussi également des petits vlogs comme ça où je filme mes journées, des journées intéressantes. Donc voilà, si ça peut intéresser des personnes.
0: Alors
1: voilà,
0: ça veut dire quoi des journées intéressantes? C'est au studio?
1: Pardon, j'ai pas compris.
0: Tes journées intéressantes, ça veut dire c'est au studio, tu fais quoi au juste?
1: Voilà, oui, voilà, quand je fais des trucs par rapport à la musique ou des fois quand je vais visiter un endroit, une ville, ben voilà, je filme mes journées et
0: d'accord.
1: Et voilà, je trouve ça cool.
0: Ben ouais, je trouve ça sympa au contraire, puis ça permet en même temps de découvrir un petit peu plus quoi. Je trouve ça très
1: c'est
0: sympa
1: ça.
0: Justement, ouais.
1: Oui, c'est cool.
0: Ouais.
1: C'est ça, donc voilà, si ça peut intéresser, venez voir mes vidéos, vous abonnez aussi.
0: Eh ben exactement,
1: vous
0: oui, il faut s'abonner.
1: À ma chaîne.
0: Évidemment. Quels sont tes futurs projets?
1: Alors, mes futurs projets, j'aimerais sortir mon album, mon premier album.
0: Et ouais, ce serait top.
1: Mais bon, voilà, comme je suis en production, c'est moi qui produis mes chansons, voilà, c'est un peu difficile, voilà.
0: Oui.
1: Comme vous l'avez dit tout à l'heure, ça coûte assez cher, donc voilà, je fais mon maximum pour pouvoir sortir mon album.
0: Et bon,
1: voilà,
0: on espère, parce que ouais, t'es vraiment une belle artiste, ce serait vraiment bien d'avoir un bel album de toi. Cite-moi trois choses qui te rendent heureuse.
1: Quelque chose qui me rend heureuse?
0: Ouais, trois choses, ouais.
1: Ben franchement, c'est la musique.
0: Ouais. C'est la musique.
1: Il n'y a que la musique qui me rend vraiment heureuse. Quand je suis sur scène, j'oublie tout.
0: D'accord.
1: Je suis trop bien, vraiment. C'est la musique et chanter sur scène.
0: D'accord. Justement, comment tu appréhendes ta relation avec le public? Quand tu les rencontres, quand ils sont avec toi sur des concerts, comment ça se passe?
1: Généralement, ça se passe super bien. J'ai un bon feeling voilà, avec les personnes qui viennent me voir et... Non, c'est cool, franchement. Surtout quand les gens viennent et qu'ils me disent qu'ils ont aimé mon interprétation sur scène. Voilà, ça fait super plaisir.
0: Ouais, bah, j'imagine bien, ouais. Est-ce que tu te rappelles du premier thème de ta première chanson que tu as composée?
1: Le premier thème de ma première chanson,
0: ouais,
1: c'est ça?
0: Tu te rappelles ou pas?
1: Ouh là là. Ça parlait forcément d'amour, à mon avis. oui, je crois que c'est ça.
0: D'accord, c'était l'amour.
1: Voilà, je pense.
0: D'accord, justement, comment tu trouves tes inspirations, quoi, tes sources d'inspiration pour écrire? Parce que moi, je suis toujours ébahie quand je rencontre des chanteurs qui écrivent comme ça, c'est un truc de fou. Et justement, tu trouves où, toi, toutes ces sources?
1: C'est par rapport à des expériences personnelles, voilà.
0: Ouais.
1: Ça sort tout seul. Mais personnellement, j'ai beaucoup d'idées dans les paroles.
0: D'accord.
1: Mais pour écrire, c'est vrai que c'est vraiment difficile. Hein. Par exemple, les artistes qui écrivent des chansons comme ça, les doigts dans le nez, je ne sais pas comment ils font.
0: Ouais, il y en a,
1: mais,
0: c'est vrai.
1: Moi, j'ai vraiment beaucoup d'idées et c'est pour ça que je travaille avec plusieurs personnes. Comme ça, moi, je dis mes idées et voilà, tous ensemble, eh ben, on peut créer un texte, une mélodie, l'instrumental. Donc voilà, c'est vraiment comme ça que je travaille. Wow.

0: penses-tu des programmes musicaux comme The Voice, où tu serais capable de le faire?
1: Alors, j'ai participé à The Voice Belgique.
0: D'accord.
1: C'était il y a... Et personnellement, ça n'a pas été une très très bonne expérience pour moi.
0: D'accord.
1: Pas du
0: Pourquoi?
1: tout.
0: Tu veux un peu en parler?
1: Ben en fait, quand t'arrives, enfin, quand tu regardes à la télé, tu te dis ouais, c'est génial, j'ai envie de le faire. Et puis quand t'es là, sur le moment même, tu te rends compte que c'est pas du tout comme à la télé, en fait.
0: Eh oui, c'est très
1: Donc
0: souvent
1: voilà,
0: comme ça.
1: en fait, j'ai vraiment été déçue.
0: D'accord.
1: Déçue, déçue, ouais. Et
0: Ouais.
1: c'est à refaire, peut-être, mais pas en Belgique alors. À
0: D'accord.
1: l'étranger.
0: Ouais, à l'étranger, ailleurs, quoi, en
1: Voilà.
0: fait, ouais.
1: Voilà, ouais.
0: Ouais, c'est vrai que c'est ces programmes-là. Bon, après, c'est très télévisé, quoi. Tu sais, il faut que
1: C'est ça.
0: ce soit très, très scénario. Il y a des scénarios et les gens, c'est vrai, ne pensent pas à tout ça quand ils postulent à The Voice. Et puis, c'est beaucoup de travail aussi, parce que vous passez beaucoup de casting. C'est pas les
1: Oui.
0: doigts dans le nez qu'on arrive sur le plateau de The Voice, malheureusement. Donc,
1: Ah mais c'est ça en fait. Moi
0: eh
1: je
0: oui.
1: pensais que j'envoyais ma chanson par mail et puis que j'allais directement sur le plateau, mais en fait pas du tout. Pas
0: Eh
1: du tout,
0: non.
1: t'as plusieurs castings avant.
0: Eh oui, c'est ça le gros souci, quoi. C'est ça. Mais bon.
1: Ouais.
0: Ouais. D'après toi, c'est difficile de rester authentique dans ce milieu?
1: Authentique, bah moi personnellement, moi j'ai vraiment la tête sur les épaules, je me prends pas la tête. J'ai toujours été comme ça, voilà. Et puis il y a mes proches qui sont derrière moi pour m'aider à rester sur terre,
0: Voilà.
1: donc
0: Ouais, c'est top.
1: voilà.
0: Vaut mieux. Pour les gens qui te connaissent pas, comment tu qualifierais ta musique aujourd'hui?
1: Moi, je la qualifierais comme de la pop avec une
0: D'accord.
1: petite touche de rock.
0: D'accord. Ouais, c'est vrai que c'est un petit peu pop-rock, quoi. Hein, ouais.
1: Voilà, ouais.
0: On peut danser dessus et tout, c'est assez top, quoi. C'est assez top.
1: C'est ça.
0: Ton mot de la fin?
1: Alors, mon petit mot de la fin. Bah, écoutez, j'espère faire beaucoup de scènes parce que c'est vraiment ce qui me tient à cœur en fait.
0: Eh oui.
1: C'est à
0: Eh
1: cet
0: ben, on
1: endroit que
0: lance
1: je me
0: un
1: sens
0: appel,
1: mieux.
0: hein. Voilà, pour tous ceux qui font,
1: Voilà.
0: voilà, qui créent
1: Ouais.
0: des scènes ou
1: C'est
0: autres, eh
1: ça.
0: ben, n'hésitez pas à contacter Laura.
1: Et n'importe où, hein. Même si je suis de Belgique,
0: Voilà,
1: voilà, je me déplace, il n'y a
0: tu
1: pas
0: te
1: de souci.
0: déplaces, il n'y a aucun souci. C'est top, ça, c'est bien.
1: Il n'y a
0: Et
1: pas de souci. Donc voilà.
0: d'accord, tu peux nous rappeler tes réseaux pour les gens qui prennent peut-être en cours l'interview.
1: Oui, donc c'est Laura Sifa
0: D'accord.
1: sur Facebook et sur Instagram. Donc Laura, Laura, Sifa, c'est Ci2fa.
0: Voilà, et ben comme ça au
1: Voilà.
0: moins ils vont
1: Et sur
0: pouvoir.
1: YouTube aussi, c'est pareil, c'est Laura
0: Voilà,
1: Sifa.
0: t'as mis partout le même nom d'artiste, donc ça c'est
1: C'est
0: top.
1: ça.
0: Et ben
1: C'est
0: merci à
1: ça.
0: toi en tout cas Laura pour cette belle interview.
1: Merci à vous.
0: Voilà, j'espère qu'on aura vite un album de ta part. En tout cas, on va
1: Oui,
0: avoir plaisir
1: j'espère aussi.
0: voilà, découvrir à travers les titres qu'on va diffuser à la radio. Et puis pour ma part, on se retrouve avec un nouvel invité dans ces sables, les amis. Ciao Laura!
1: Ciao, ciao, merci.

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Bonjour à tous, merci de votre fidélité à ce rendez-vous hebdomadaire Face à Face B. Au micro, Michel Gosselin, pour vous proposer, comme chaque semaine, une demi-heure de chansons à thème, avec toujours les plus belles pépites de notre discothèque, surtout en disque vinyle, sans oublier les documents sonores. Aujourd'hui, ce ne sont pas vraiment les chansons qui seront à thème, mais les interprètes. Je vais avoir le plaisir de vous faire réécouter quelques chansons par des duos oubliés. Et on va commencer par les Calling Twins. Ces jumeaux ont connu leur heure de gloire, surtout entre les années 1956 et 62. On va retrouver les Calling Twins avec un de leurs titres marquants, Clackety Clack.

0: Les Calline Twins avec Clickety-Clack, enregistré le 27 août 1958 pour être précis. Les Calline Twins ont tenté par la suite plusieurs comebacks, dont le premier en 1966, puis d'autres à la fin de la décennie 70, mais sans renouer réellement avec le succès de la décennie des années 50. Dans Face à Face B, les duos sont à l'honneur aujourd'hui, les duos oubliés, et voici un duo qui a fait partie de l'histoire de la chanson française, il s'agit de Roche et Aznavour, et oui, Charles Aznavour a fait partie d'un duo à ses débuts, et on retrouve cette formation dans Je suis amoureux en 1948.
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0: Je suis amoureux, un 78 tours pressé en 1948, c'était le duo Pierre Roche et Charles Aznavour, un duo qui a exercé ses talents entre 1942 et 1949. Voici un autre duo complètement oublié. Qui sont Verleur et Davril, ou qui étaient-ils précisément? Après avoir enregistré plusieurs chansons en duo, Gaby Verleur s'est orienté vers la composition, comme le fameux « Déshabillez-moi », notamment pour Juliette Gréco. On va retrouver Verleur et Davril en 1956 avec une chanson qui mérite le détour.
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0: Moi, moi, c'est le titre qu'on vient d'entendre par Verlor et d'Avril, un duo réel qui s'était marié le 17 mai 1944, voilà pour la petite histoire, et qui était originaire de Lille et de Roubaix.
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0: Aujourd'hui, dans Face à Face B, on retrouve quelques duos oubliés, surtout axés autour de la décennie 50, vous l'aurez compris. Et voici un autre duo complètement oublié, il s'agit de Suc et Serre. Jean-Pierre Suc et Henri Serre ont formé un duo surtout connu dans les cabarets parisiens à la fin de la décennie 50. Ils ont enregistré une poignée de 45 tours. Et en 92, j'avais eu le plaisir de rencontrer Henri Serre, redevenu comédien par la suite, pour évoquer sa carrière de chanteur.
2: Oh non, je ne suis pas chanteur. Je l'ai été, je ne me suis jamais vraiment pris pour un chanteur, mais il se trouve que, étant monté à Paris, comme on dit, quand on est provincial, pour devenir comédien, j'étais dans un cours de comédie, j'ai pas très bien compris comment on passe, je comprends toujours pas comment on passe d'un cours de comédie à une scène de théâtre. Et tout à fait par hasard, sur le boulmiche, je suis tombé sur Jean-Pierre Suc, que je connaissais depuis l'enfance, parce qu'on allait dans le même village en vacances, et déjà très jeune, il écrivait des chansons que j'avais retenues. Il était tout surpris de voir que je savais in extenso des chansons qu'il avait complètement oubliées.
3: Un fan.
2: Voilà, j'étais déjà un fan de Suc. Et on s'est revus, je l'ai incité à réécrire, et puis voilà, je lui ai proposé qu'on essaie de chanter ensemble. C'est comme ça que j'ai dévié vers la chanson, mais mon idée première était que je n'ai finalement pas quitté, était de devenir comédien. Voilà, alors il y a eu un épisode chanson.
3: Qui s'est concrétisé sous le nom du duo Suc et Serre.
2: Voilà, et ensemble on a construit, enfin c'est Jean-Pierre Suc donc qui prenait surtout les initiatives, moi je me laissais un peu porter par les événements. On a ensemble fabriqué un cabaret.
3: Vous vous souvenez de l'année de la création du Cheval d'Or ?
2: Ça devait être 52, 50, il me semble.
3: Début des années 50, en tout
2: voilà,
3: cas.
2: Voilà, voilà.

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1: Un petit extrait d'interview avec Henri Serre, le comédien-chanteur que j'avais rencontré le 22 octobre 1992. Et juste après, c'était le duo Suc et Serre, accompagné par leur fidèle trombone qu'ils mettaient toujours en avant. Et le titre qu'on vient d'entendre, c'était « Fends la bise et brise le vent ». On va changer de style, mais pas complètement d'époque. On va rester dans les 50s, qu'un duo qui a enregistré un album de façon éphémère. Il s'agit de la chanteuse de jazz Dinah Washington avec le chanteur de charme Brooke Benton, Rocky.

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2: Rocking Good Way par Brooke Benton et Dinah Washington, c'était en 1960. Il y a eu une version française, et oui, qui s'appelait J'aime ta façon de faire ça par Sylvie Vartan en duo avec Frankie Jordan. On va retrouver un autre duo de charme qui a enregistré ce titre qu'on va entendre en 1962, Hey Paula par Paul et Paula.
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0: Hey Paula, enregistré le 30 novembre 1962, c'était le duo Paul and Paula, formé de Ray Hildebrand et Jill Jackson. La suite de leur carrière a été un peu plus compliquée après ce premier succès explosif.
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0: Retour à l'année 1958 maintenant avec Les Pinsons. C'était un duo formé par Raymond DeVos et Roger Verbeek et qui était spécialisé dans les parodies de chansons pour cow-boys notamment. Voici

0: Le dindon digne d'après le classique de la chanson western Yankee Doodle. Au verso de la pochette, Raymond Devos s'adressait aux enfants et disait à l'un d'entre eux « Si un jour il te prend l'envie de chanter en duo, choisis un partenaire qui parle bien l'anglais. Toi tu prends une guitare, tu fais gling gling gling et tu chantes tralalala. » Voilà pour l'histoire des pinsons. Un autre duo oublié, mais alors totalement oublié, je n'ai absolument rien pu trouver sur Marc et Rudy, un duo aussi kitsch que la présentatrice que voici.
1: Ils sont venus ce soir, jumeaux dans la musique. Leurs deux voix n'en font qu'une, aux accents mélodiques. Ils s'accordent si bien que l'écho, m'a-t-on dit, quand vous prononcez Marc, vous répondra Rudy. Voici les duettistes, Marc et Rudy.

À Séville, un classique de la chanson de la fin des années 40 par Marc et Rudy. Si vous avez une information sur ce duo, je suis preneur, je n'ai absolument rien trouvé. Face à Face B se termine pour aujourd'hui. Au micro, c'était Michel Gosselin. Nous parlions de duos oubliés et voici Yann et Kjeld, deux gamins danois âgés de 14 et 15 ans qui ont vendu 1 million d'exemplaires en 1960 de leur fameux Banjo Boy. On va retrouver Yann et Kjeld dans un classique de la chanson jazz américaine, Heartaches by The Number. Nous, on se dit à la semaine prochaine avec un autre thème en chanson. Vous pouvez retrouver ces émissions en podcast sur le site www.usinason.com. Bye bye, salut, à la semaine prochaine.

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3: Septembre 1974, le premier duo Claude François-Gilbert Bécaud avec le grand orchestre de Jean-Claude Ry. Claude François à la batterie, Gilbert Bécaud au piano.
4: T'as vu ? Je me débrouille bien dans mon genre quand même, hein.
5: Oh là là, qu'est-ce que c'est ?
4: Il y a les quatre membres, enfin il y en a trois, hein, de temps en temps.
5: Fais voir le pied, fais voir le pied. C'est un playback.
4: Mais non, c'est pas du playback.
5: C'est un playback.
4: Hey !
5: Moi aussi je sais jouer, tu sais. Moi aussi je sais.

0: J'ai fait un truc comme ça, tu sais.
1: C'est à dire.
2: Ouais.
0: Tiens, par exemple.
3: Viens à la maison, hey, y a le printemps qui chante. Viens à la maison, tous les oiseaux, hey, t'attendent.
0: Viens, moi je vais le faire.
1: Je vais te faire une petite chanson. Tu vas essayer d'en deviner l'origine. Elle est beaucoup plus simple que tu ne peux l'imaginer. C'est ça de Dena.

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0: Magnifique, magnifique. Au hasard des années pendant lesquelles moi j'ai été un fan et je le suis toujours d'ailleurs, mais pendant que j'étais sombrement inconnu dans mon coin, j'ai pu entendre des tas de chansons, j'ai pu me dire un jour peut-être que je passerai quelques minutes avec lui. Et alors au hasard des souvenirs égrenés au long de toutes ces longues années, j'ai une chanson qui vraiment me tire le pin dans la tête, une chanson que j'adorais, que je vais essayer de présenter ce soir, si tu peux me suivre. Le jour où la pluie viendra, oui, nous serons

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0: Mai 1981, que c'est triste Venise, chanson de Charles Aznavour de 1964, qui réunit dans un seul et unique duo de toute leur carrière, Julio Iglesias et Charles Aznavour.
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Octobre 1983, on retrouve Herbert Léonard et Julie Pietri dans un duo unique, L'âme des poètes, chanson de Charles Trenet de 1951.

0: Une chanson sketch, pourrait-on dire, en mai 1974, Les Anthropophages, avec Dalida, Petula Clark, Serge Gainsbourg et Claude François.
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2: 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En janvier 1978, un complice de haut entre deux complices, avec un grand orchestre, c'est Alice Donna et Serge Lama.
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1: 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Keep Georgia on my
2: 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Et le Storytube 60 du jour va chanter exclusivement en français. Nous allons commencer avec Johnny Hallyday et Que je t'aime. Le cinquième album live de Johnny Hallyday est sorti en novembre 1969. Cet enregistrement public faisait partie de son premier grand show, donc en cette même année 1969.

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1: Robert Charlebois avec Louise Forestier. C'est le quatrième album musical de Robert Charlebois, en partie enregistré en duo avec Louise Forestier. C'est paru en 1968. Tout le monde se souvient de Lindbergh.

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1: Le troisième album studio de Joe Dassin est sorti en mai 1969. Et dedans, il y avait bien sûr les Champs-Élysées.

0: Le plus grand succès commercial de Léo Ferré, c'est sans doute cet extra. C'est paru sur l'album L'été 68, sorti en 1969, paradoxalement.
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1: La première chanson qu'a enregistrée Michel Polnareff, c'était La poupée qui fait non, et c'était en 1966. Elle a rapidement rencontré un succès commercial puisque 200 000 exemplaires se sont vendus et qu'elle a été traduite en plusieurs langues.

C'est Michel Vauquer qui a écrit les paroles et Charles Dumont qui a composé la musique de Non, je ne regrette rien. Cette chanson a été conçue en 1956 et pourtant elle a été enregistrée pour la première fois par Édith Piaf le 10 novembre 1960.

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2: C'est en 1957 que Lenny Escudero a commencé sa carrière de chanteur. Il a fallu attendre 1962 avec Balada Sylvie et Pour une amourette que l'on va écouter pour connaître le succès.

La chanson gagnante du concours Eurovision de la chanson 1962 qui, cette année-là, se déroulait à Luxembourg, était interprétée par Isabelle Aubray. Et voilà, tout de suite pour vous, un premier amour.

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1: C'est le film Jules et Gilles en 1962 qui a rendu célèbre Le Tourbillon de Jeanne Moreau. Cette chanson a ensuite été reprise notamment par Vanessa Paradis en 1995 et plus tard en 2001 également. Voici la version originale de Jeanne Moreau, Le Tourbillon. Elle avait

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1: Et dans vos plus beaux tubes années 60, voulais-je dire, il y avait Adieu Jolie Candy. Et ce titre a été enregistré par Jean-François Michael en 1968. Son vrai nom était Yves Rose. Il était à l'époque directeur artistique chez Barclay Arexa.

0: C'est en 1964 qu'est sorti un titre de Jean Ferrat qui est sans doute son titre le plus célèbre. Je veux parler de La Montagne.
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2: C'est en 1964 que, grâce à Adamo, nous faisions connaissance des filles du bord de mer.
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Cette même année 1964, Claude François interprétait J'y pense et puis j'oublie. Le titre était sur un vinyle, évidemment, 25 cm. À l'époque, il y avait les 33 tours et les 45 tours. Le 25 cm était entre deux et dessus, il y avait souvent 8 titres.

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1: Monsieur 100 000 volts, Gilbert Bécaud, s'est produit 33 fois sur la scène de l'Olympia. C'est là qu'il y a gagné ce surnom. Voici Tête de Bois.

0: Tête de bois.
1: Jolie Mom est une chanson de Léo Ferré. Elle était présente sur son album qui avait pour titre Paname, paru fin 1960. Parmi les reprises de cette chanson, il y a celle de Juliette Gréco que l'on va écouter, qui en avait fait un des piliers de son répertoire.
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2: Lorsque le groupe de rock Les Pingouins est arrivé sur scène, eh bien la mode des orchestres de rock était déjà bien entamée, était même sur le point de se terminer. Les Chaussettes Noires, les Chats Sauvages, les Pirates et les Vautours se sont séparés quelques temps après, chacun voulant faire sa carrière solo. Les voici, Les Pingouins, avec Les Filles.
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2: Histoire de chanson. En 2017, Calogero, fan de Michel Berger, fait une chanson style des années 80. Un clavier qui rappelle celui de la chanson La groupie de pianiste de Michel Berger, des textes travaillés, une mélodie facile à retenir, style des chansons de Jean-Jacques Goldman, tout pour faire un tube. Sur les réseaux sociaux, les avis sont partagés. Certains la trouvent super, d'autres trop simpliste. C'est au Dôme de Marseille qu'il rencontre Jean-Jacques Goldman, venu assister à son spectacle, venu lui faire un compliment sur cette chanson, en lui disant « Tu fédères tous les publics, tu as tout compris. Je joue de la musique, chanson à la fois sophistiquée et simpliste, mais efficace, devenue un grand succès commercial. »

Il était né à Mâcon, en fait, Mâcon en Géorgie. Little Richard, décédé tout récemment à l'âge de 87 ans. Légende du rock, véritablement. Compositeur, interprète de quelques-uns des plus grands classiques du rock and roll. Long Tall Sally, qu'on a écouté ici, mais aussi Good Golly Miss Molly, Rip It Up, Lucille ou encore Tutti Frutti. Il a été repris plein de fois, entre autres par Elvis Presley, par les Beatles et même par Johnny Hallyday. En 2008, le Rolling Stones Magazine l'avait classé 12e plus grand chanteur de tous les temps. En outre, il est intronisé au Rock'n'Roll Hall of Fame dès la création du Rock'n'Roll Hall of Fame en 1986. Pop Rock Time, nouveau numéro. On va se balader jusqu'au Québec dans quelques minutes avec les Cowboys Fringants. On ira retrouver les Étoiles Filantes, un groupe folk et country québécois originaire de Repentigny au Québec. Certains de leurs titres évoquent d'ailleurs les sonorités du groupe Louise Attaque, je trouve. Les Cowboys Fringants, on les écoute dans quelques minutes. Il y aura Radiohead, le groupe britannique également. Ils nous viennent de l'Oxfordshire. D'ailleurs, le groupe existe depuis 1985. On se baladera sur l'album Creep en 92. On va retrouver aussi un groupe belge. Alors attention, écoutez ça, c'est vraiment très bien. Ça m'évoque parfois le groupe Coldplay, le son de Lemon Straw. Lemon Straw, c'est le nom de ce groupe belge formé par Gianni Sabia, Boris Yori et Renaud Lust. On les écoute ici avec I Never Do. Ils roulent leur boss depuis une dizaine d'années. Et là, nos amis belges les adorent. Les Lemon Straw avec cette nouveauté. Écoutez, c'est dans Pop Rock Time. Yeah.

Il aurait pu rester complètement anonyme à nos yeux et à nos oreilles, il aurait pu rester à l'armée. Ah bah oui, absolument, parce qu'il a voulu entamer une carrière militaire, carrière professionnelle, exactement comme son père et son grand-père qui étaient militaires de carrière. Lui est même allé jusqu'au Kosovo, il a été sur le front au Kosovo pour l'armée britannique, et puis c'est sur le front, là-bas, au Kosovo, qu'il a écrit la fameuse chanson No Bravery. C'est là qu'il s'est rendu compte que l'armée c'était pas pour lui. James Blunt, on l'écoutait sur l'album Once Upon a Mind, on écoutait le titre Cold. Décidément, c'est une émission fortement orientée hommage. Little Richard qui nous a quitté à l'âge de 87 ans. On le retrouvera d'ailleurs tout à l'heure, Little Richard, avec le titre Rip It Up sur l'album Let the Good Times Roll en 1973. On va écouter aussi un groupe qui nous vient de Los Angeles, en Californie, le groupe Group Love, l'album Healer. On ira retrouver Group Love avec le titre Dilator. Et puis, autre disparition, je vous le disais, c'est une émission très hommage. L'hommage à Little Richard, l'hommage aussi à Moon Martin, John David Moon Martin, chanteur, auteur, compositeur, interprète américain. Il était né dans l'Oklahoma en 1950, il nous a quittés à l'âge de 69 ans. Le morceau le plus fameux de Moon Martin, le plus connu, c'est certainement celui-ci. Bad News sur l'album Street Fever, c'était il y a 40 ans de cela.

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0: Bon, alors si vous demandez, mais dans quelle langue chantent-ils? Je vais vous le dire. Vous me posez une question, je vous réponds. C'est de l'inou. L'inou, c'est une langue amérindienne qui nous vient du Canada précisément. L'artiste qu'on écoutait ici s'appelle Florent Volant. C'est un super bluesman. Il est vraiment incroyable. Il a un talent pour s'entourer de musiciens brillants. Florent Volant, auteur, compositeur, interprète. Il a commencé sa carrière dans un groupe de musique folklorique amérindien, Kashtin, un des plus importants groupes musicaux de l'histoire des Premières Nations. Et puis, par la suite, il a poursuivi en solo, s'entourant toujours de musiciens fameux. On l'écoutait ici, Florent Volant, Ekou Mamou, un album publié en 2009. Il a grandi, il est né du côté de Maliotenam, c'est au Québec. On y a retrouvé l'Australie. On restera dans l'esprit Premières Nations d'ailleurs, puisque la chanson Beds Are Burning de Midnight Oil, certainement le titre le plus connu chez nous de Midnight Oil, est une chanson qui n'est pas du tout une chanson qui évoque une histoire d'amour torride. Parce que quand on entend Beds Are Burning, on se dit, vous voyez, il se passe des trucs. Et ben en fait, pas du tout. Beds Are Burning, ça fait référence aux lits, aux maisons, aux habitations qui ont été brûlées par ceux qui ont conquis l'Australie et qui ont véritablement dépossédé de leurs terres les Amérindiens, les peuples aborigènes australiens. Et en 1987, le groupe Midnight Oil chantait un titre véritablement politique demandant au gouvernement australien la restitution des terres aux aborigènes. On écoutera Midnight Oil tout à l'heure. Avant ça, Supertramp, Breakfast in America, 20 millions d'exemplaires vendus de cet album publié en 79. C'est le plus grand succès de Supertramp en France, par exemple, puisque cet album dans l'Hexagone est le cinquième album le plus vendu de tous les temps. Et puis on va aller en Belgique avant d'aller en Grande-Bretagne. Suarez, L'Indécideur, un titre de 2012. C'est un groupe incontournable de la scène pop-rock belge. Le groupe créé par Marc Pinilla. D'ailleurs, pour la petite histoire, Marc Pinilla a participé en tant que coach à The Voice Belgique. On écoute L'Indécideur. Ça a été véritablement le morceau qui a lancé la carrière de ce groupe en Belgique.
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Dion avec Bruce Springsteen et Patti Scialfa, Into Him. Ça fait partie d'un album Blues with Friends, un album de reprise des plus grands succès de Dion. Dion, c'est en fait Dion Francis DiMucci, un chanteur américain de rock and roll et de rhythm and blues. Il s'est fait connaître à la fin des années 50. Il a eu beaucoup de succès outre-Atlantique jusqu'à, on va dire, l'arrivée de l'invasion britannique avec les Rolling Stones et les Beatles. Ceci dit, Dion a écrit quelques-unes des plus belles pages du rock aux États-Unis, un bel album hommage avec Dion et beaucoup d'invités, Van Morrison, Jeff Beck, Billy Gibbons, il y a Paul Simon et puis bien sûr le duo mari et femme Bruce Springsteen et Patti Scialfa qu'on vient d'écouter ici avec Into Him. On écoutera encore une fois Little Richard tout à l'heure, on lui rend hommage parce qu'il est un des pionniers du rock and roll. On se devait de lui réserver ce numéro spécial de Pop Rock Time, Little Richard tout à l'heure avec Tutti Frutti en 57. On ira trouver Police, King of Pain, le groupe créé par Sting avec notamment Stewart Copeland à la batterie, avec Andy Summers également, le trio Police qui a marqué véritablement l'histoire du rock britannique depuis la fin des années 70 jusqu'au milieu des années 80. Police, on les écoutera tout à l'heure sur le cinquième et dernier album publié en juin 83, l'album Synchronicity, King of Pain, et puis avant ça on va aller faire un tour en Belgique avec Célassieu, Raga Muffin, premier album de Célassieu sorti en 2011. Elle est née à Louvain en 1989. Son véritable nom, c'est Sanne Putseys. Elle est néerlandophone. Célassieu, auteur, compositrice, interprète belge. Ce morceau s'était même fait remarquer aux États-Unis où elle s'est retrouvée dans le fameux Billboard. Célassieu, on l'écoute pour refermer ce Pop Rock Time.

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1: 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Phil Collins, One More Night. Chanson sortie le 6 avril 1985. Extrait de l'album No Jacket Required.

0: Hello, c'est 100% Frenchy, la playlist Made in France. Dans quelques minutes, je reçois Isocel, son EP. Il s'appelle Égal, il nous en parle dans 20 minutes. 100% Frenchy, numéro 1 sur les nouveaux talents. Lui, il vient de Marseille, il s'appelle Antonin AP. Il est de retour après un premier EP qui s'appelait Aquaplaning et la reprise du titre Aïcha de Khaled. Il revient avec le titre Langoureux et dansant Flash Dance, premier single d'un album. Et puis Bleu Toucan, c'est un duo avec Emmanuel et Léonard. Leur nouveau titre s'appelle Ma plus belle aventure.
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0: 100% Frenchy, la playlist Made in France avec le gold de la semaine, avec cet album « S'il suffisait d'aimer » de Céline Dion. Et pour cet album en français, qui est sorti en 98, Céline Dion fait appel de nouveau à Jean-Jacques Goldman, qui avait produit et écrit l'album 2. Le premier single est « Zora Souris ». Cette chanson est dédiée aux femmes algériennes. La chanteuse dit à ce propos « Pour moi, Zora représente non seulement l'Algérie, mais toutes les femmes de tous ces pays qui n'ont pas la chance d'être libres et d'être heureuses. S'il suffisait d'aimer » se vend à plus d'1 400 000 copies en France et il est d'ailleurs certifié l'année de sa sortie disque de diamant. On écoute Céline Dion avec Zora Souris dans 100% Frenchy, la playlist Made in France.
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0: 100% Frenchy, la playlist Made in France. Je suis avec Isocel, l'EP s'appelle Égal. Alors Isocel, bien sûr, on te reçoit en tant que chanteur, mais tu n'es pas que chanteur, tu as également fait du théâtre. Alors est-ce que tu peux nous en parler, parce que je crois que tu as joué notamment Les Fourberies de Scapin de Molière.
1: Oui, tout à fait. En fait, j'étais adolescent, timide et réservé, et c'est vrai que j'avais envie de désépaissir un peu cette carapace que j'avais, et c'est vrai que le théâtre apporte ça, puisque ça oblige à aller au-delà de toi, à aller au-devant des autres quand on va sur scène, et c'est vrai que le théâtre a vraiment été salvateur pour moi, il m'a apporté énormément, et de jouer des classiques, donc je n'ai pas joué que des classiques, mais de jouer des classiques, c'est très intéressant, parce qu'il y a un phrasé particulier à prendre, c'est du Molière, et c'était vraiment bénéfique pour moi et j'ai adoré faire ce genre de choses.
0: Alors 2014, tu sors ton premier EP, suivi en 2016 de Crise de Calme. Première scène, première rencontre avec le public. Quel a été l'accueil sur ces deux premiers EP?
1: Très très bel accueil, parce qu'on n'est jamais certain quand on propose pour les premières fois, c'est la première fois ces chansons, c'est jamais vraiment simple, on ne sait pas du tout comment ça va être reçu. Et l'accueil a été très positif. Des gens ont commencé à me suivre sur mon parcours, et puis aller au-delà des chansons, essayer de me connaître davantage. Donc c'est toujours un petit peu étonnant, mais c'est aussi très agréable. Et ça donne envie de continuer, de leur proposer d'autres choses. Et c'est vraiment des expériences qui sont extraordinaires, parce que pour moi, la musique, c'est une aventure humaine. Et si le live permet ça, et si on n'a pas ça, c'est triste, c'est difficile.
0: Et puis cette rencontre avec le public, c'est également une rencontre avec Christophe Cazanaf, qui a travaillé notamment avec Monsieur Marc Lavoine, autre grand artiste, hein, et Najwa Belizel. Il devient donc ton arrangeur sur ton EP Égal. Alors comment pourrais-tu nous raconter cette belle rencontre?
1: Ça s'est fait par le biais des différentes représentations, enfin rencontres. C'est ça qui est marrant, hein, c'est qu'on rencontre des gens comme ça de façon aléatoire, et en même temps c'est très mystérieux. On va rencontrer quelqu'un qui va vous dire j'ai apprécié ce que vous faites, et Christophe, on s'est rencontré comme ça, on en a parlé. C'est vrai qu'après j'avais pas forcément dans l'idée de travailler avec lui par la suite, c'est pas à ce moment-là, c'était pas le cas, mais c'est vrai que dès l'instant où les titres de d'égal sont apparus, tout de suite j'ai pensé à lui, parce que clairement on a affaire à quelqu'un qui à la fois professionnellement est très fort, et j'avais beaucoup aimé son approche aussi, sur le retour qu'il avait pu me faire sur les morceaux que j'avais fait, donc du coup ça c'était vraiment vraiment chouette, une très belle rencontre, et je suis ravi d'avoir pu travailler avec lui.
0: Est-ce que cette collaboration va durer sur d'autres EP, ou est-ce que tu vas faire affaire à d'autres personnes?
1: Non, je pense que je vais continuer à travailler avec lui. Ça sera un peu dans le futur, enfin, on en parlera peut-être après, mais c'est vrai que j'aimerais travailler avec lui, parce que encore une fois, humainement, je ne peux travailler qu'avec des gens avec qui l'humain passe bien. Difficile pour moi de travailler avec quand je ne ressens pas cette envie chez l'un ou chez l'autre de travailler ensemble sur un même projet commun. Et c'est vrai qu'avec lui c'est super, parce qu'il est encore une fois pro, mais aussi très à l'écoute de l'artiste, et ça c'était vraiment appréciable. Et c'est vrai que moi, quand j'ai travaillé avec lui, c'était une bulle de bonheur de passer des heures à travailler sur des morceaux. C'était vraiment extraordinaire, et ça n'a pas de prix.
0: Ça n'a pas de prix de travailler avec des gens avec qui on a du feeling. Alors comment tu pourrais décrire cette EP? Est-ce qu'il y a un message dans Égal?
1: Alors quand j'ai commencé à écrire les chansons, alors on réfléchit pas forcément sur un concept de base, hein, enfin, moi je ne suis pas forcément comme ça, mais j'étais dans une période où j'en avais marre des comparaisons, marre des compétitions, enfin c'est tout le temps une espèce de... On avait l'impression, quand on écoute la radio haute, qu'on est très dans une compétition avec les uns envers les autres. J'avais plutôt une envie de rassemblement, d'unité. Et je trouvais intéressant aussi de pouvoir traiter de sujets un petit peu différents, qu'on peut retrouver dans, donc dans l'EP, comme la transidentité, comme l'injustice, par exemple, entre autres. Hein. Mais j'avais envie de traiter des sujets un peu comme ça, où même si les gens ne sont pas, se retrouvent pas forcément dans la situation, puissent ressentir, se reconnaître dans les chansons, ressentir les mots. Enfin voilà, tu te dis, bah oui, même si je ne connais pas ça, oui, en effet, je peux comprendre ce que l'autre vit ou ressent. Et donc ça s'est placé comme ça, et c'est vrai que bah, comme tout est symbole, j'ai voilà, c'est vrai que j'ai intitulé l'album Égal, mais avec le symbole Égal, parce que bah, j'espère en tout cas que les gens, quand ils écoutent l'EP, peuvent ressentir à chaque chanson quelque chose qui leur est propre.
0: Ouais, l'égalité entre tous les peuples et toutes les personnes de cette terre. Voilà, ce qu'on pourrait souhaiter. C'est assez c'est assez bisounours, mais bon, pourquoi pas. On peut toujours rêver. Alors, on va écouter dans quelques instants ton titre, le single qui s'appelle Toujours, et il y a eu un remix qui a été fait un petit peu plus rythmé, un peu plus Dance Floor. Le remix a été réalisé par Andy Nold. Alors, comment tu es arrivé à faire un remix? Est-ce que c'était une idée déjà dès le départ, ou est-ce que voilà, tu t'es dit ben pourquoi pas?
1: J'écoute pas mal de musique, enfin, de musique de tout genre, que ce soit du rock ou d'électro, ou voilà. Et en fait, je suis tombé un jour sur un titre d'Andy Nold, donc c'est un remixeur qui est allemand et qui vit à Francfort. Et j'ai tout de suite été happé par sa musique, vraiment, tout de suite. Et alors je connaissais pas à l'époque, donc du coup, je me suis dit, bah, je verrais bien pour toujours, donc entre parenthèses, mantra, un remix de ce morceau, parce que je trouve que ça amène une autre opportunité de découvrir un morceau, et puis ça lui amène une autre vie aussi. Il y a également, bah, sur le cul entre deux chaises, des remixes qui sont aussi présents. Hein. Et du coup, bah, je l'ai contacté, vraiment par les biais des réseaux sociaux, hein, ça marche beaucoup comme ça, et je l'ai contacté par ce biais-là. Et il a répondu, il a écouté, et il a tout de suite, même s'il ne parle pas français, Il a beaucoup aimé la chanson en elle-même, et c'est ce que j'ai trouvé intéressant, c'est de lui laisser beaucoup plus de liberté dans la création pour voir ce qu'il pouvait en proposer, et voilà, le remix est sorti, et j'en suis très fier parce que je l'adore.
0: Ouais, bah moi aussi je l'adore, et ça fait une deuxième vie, hein, un titre. Donc toujours, on l'écoute dans quelques instants. Alors moi je voudrais savoir, est-ce que tu as des projets? Alors je sais qu'actuellement tu es en répétition. Alors est-ce que c'est des répétitions pour un nouvel EP? Est-ce que c'est déjà dans les tuyaux, comme on dit?
1: Alors c'est sans trop en dire, parce que tant que c'est pas fait, voilà, j'en parle pas trop. Mais oui, il y a une part de création. On est dans une période un peu entre deux mondes actuellement, donc du coup. L'étape de création arrive au bon moment. Donc oui, il y a des choses qui se préparent. Alors peut-être pas pour tout de suite, mais enfin des choses se préparent. Mais oui, pour le futur, je pense qu'il y aura aussi. On répète également pour les lives, parce qu'il y a eu pas mal de choses qui ont, qui ont été annulées ces derniers temps. Mais j'ai hâte de retrouver mon public, en découvrir un nouveau public aussi, voilà, c'est important, et puis faire découvrir mes chansons, voilà, d'autres personnes, et ça fait partie aussi de nos répétitions, de préparer tout ça.
0: Ouais, alors il s'appelle Isocel, l'EP s'appelle Égal, moi je vous le conseille vivement. Alors où peut-on te retrouver, où peut-on retrouver tous tes titres? Est-ce que tu as un site internet, une page Facebook, etc. C'est ton petit moment de promotion, vas-y, ne te gêne pas.
1: J'y vais. Alors oui, peut-être le point d'entrée pour me retrouver, c'est sur internet, donc www.isocelartiste.com, et vous pouvez après me retrouver un petit peu partout, que ce soit sur YouTube pour voir toujours en image par exemple, voir après pour m'écouter, vous pouvez aussi le faire sur les différentes plateformes de streaming comme Spotify, Deezer et autres. Je suis partout. Et après, sur les réseaux sociaux, vous pouvez me retrouver sur Facebook, sur la page Isocel Artiste, ou encore sur Instagram. Instagram, vous tapez Isocel et vous me retrouverez sans problème. Et après, vous retrouverez tous les liens. En gros, tout est relié. Donc, voilà. Vous êtes les bienvenus. Venez. Et pour poursuivre cette aventure musicale et cette aventure humaine, surtout.
0: L'EP s'appelle Égal, il s'appelle Isocel. Si vous êtes DJ, moi je vous conseille d'aller écouter le remix de toujours et pourquoi pas le passer sur la piste et puis voir si les gens dansent. Mais le remix est superment réalisé et je pense qu'il est super dansant. Je pense que tu penses pareil que moi, Isocel.
1: Complètement. Hein? Complètement.
0: Donc on va faire la fête sur ton titre. D'ailleurs, la version club, entre guillemets, hein, je vais l'appeler comme ça, elle est en bed derrière nous. Donc ça va vous permettre d'aller un petit peu l'écouter et puis d'aller la télécharger. Hein, il n'y a aucun souci. En tout cas, nous, on va se quitter avec la version de l'EP de toujours. Je te remercie, je te souhaite tout plein de bonnes choses. Et puis à très très vite dans 100% Frenchies, Isocel.
1: Un grand merci à vous. C'est un sacré coup de pouce que vous m'apportez là. Merci à vous. Grandement.
0: Eh ben de rien.
1: À très bientôt.
0: À très bientôt, je te remercie. Et bonne répétition. Oui. À très très vite. Ciao, ciao.
1: Merci. À bientôt.
0: Ciao. Ciao.

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1: 100% Frenchy, la playlist Made in France avec à l'instant Montmartre, Pourquoi tu pars, la reprise du célèbre titre Pourquoi te vas. On va parler d'un ancien candidat de la Starac, Patsy. Il a véritablement explosé grâce à ses chansons écrites pour le premier album de Louane, dont le tube Jour 1. C'est une fille que j'adore qui a un talent fou, à expliquer l'artiste. Soul King, la reprise du célèbre tube d'Elvis Crespo avec laquelle il espère bien faire danser la France, et ça j'en suis quasiment sûr, le clip a été tourné à Perpignan. Et enfin il est de retour, c'est Corneille, son nouvel album, il s'appelle Encre Rose et il choisit le single Bon Voyage pour présenter son nouveau projet au public, un titre pop aux sonorités 80, bourré d'optimisme et de bienveillance. On l'écoute dans 100% Frenchy, la playlist Made in France. On se retrouve très très vite pour un nouveau rendez-vous. Bonne semaine, bye bye.

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1: Bonsoir, c'est donc Noir et Blanc, un cocktail de jazz vocal, de blues, de standard et de black music en général, avec entre autres Nat King Cole, Dinah Ross, Dinah Washington, Michel Jonas, Patrick Verbeek, Muddy Waters, Chet Baker. Et pour donner le coup d'envoi ce soir, le fils d'un couple de juristes mélomanes qui encouragèrent très tôt leur rejeton dans la voie du jazz, du swing et du Dixieland, un garçon originaire, faut-il préciser, de la Nouvelle-Orléans. Il a grandi, comme il le dit, baigné par toutes les formes de musique. À force d'écouter les autres, il s'est mis au piano et au chant, devenant plus tard un crooner jazzy à la Frank Sinatra. Il s'agit d'Eric Connick Jr. que je vous propose dans If I Could Give You More.

Un standard, Happy Talk, extrait de l'album enregistré en juillet 61 par la chanteuse Nancy Wilson avec le saxophoniste alto Cannonball Adderley. Album réédité en CD, du moins au Japon, puisque c'est un CD japonais que j'ai personnellement acheté quelques années avant l'enregistrement de ce disque. Eh bien, la jeune Nancy Wilson avait fait le bœuf avec la formation de Cannonball Adderley et ce dernier avait vu en elle une vocaliste pleine de promesses, si bien que lorsque Nancy décida de venir par la suite tenter sa chance à New York, la première personne qu'elle contacta, qu'elle appela au téléphone, fut Cannonball Adderley, qui allait une nouvelle fois l'aider auprès du métier. On poursuit cette émission avec un trompettiste-chanteur qui, à la fin des années 50, avait connu la descente aux enfers. En avril 59, il avait été d'ailleurs arrêté pour usage de stupéfiants avant de passer 6 mois dans un pénitencier. Chet Baker, qu'on écoute dans « The More I See You ».

Jusqu'à la tombée du jour, Véronique Sanson, jusqu'à la tombée du jour, extrait de son album Sans Regret, le 10e enregistré en studio dans la carrière de Véronique, un album réalisé aux États-Unis avec d'excellents musiciens américains, un album chargé de swing et d'émotion, comme d'habitude pour Véronique, qui lui a valu une victoire de la musique bien méritée dans la catégorie artiste-interprète de l'année. On change totalement de style, même si l'émotion, le swing demeure, avec l'un des plus célèbres bluesman de tous les temps, celui qui a dominé le courant Chicago Blues, le guitariste Muddy Waters, dans un morceau que les Rolling Stones avaient mis à leur répertoire au début de leur carrière, c'est « I Can't Be Satisfied ».

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5: Enchaîné à Muddy Waters, celui qui fut harmoniciste dans son orchestre avant d'enregistrer avec un certain succès plusieurs disques, Little Walter, dans un morceau qui ne pouvait déplaire aux rockers, Tell Me Mama de 1953. On a dit à propos de Little Walter qu'il savait faire parler son harmonica comme Armstrong sa trompette ou Jack Teagarden son trombone. À l'instant, je vous ai proposé Melter May avec Coming Home Baby, un titre que ce chanteur de Chicago classa dans les hit-parades américains en 1962 lorsque publié en 45 tours. Peut-être ne le savez-vous pas, mais Melter May a signé Christmas Song, l'un des grands tubes de Nat King Cole. Nat King Cole, justement, on l'écoute en 56, soutenu par son célèbre trio et le portoricain Juan Tizol, dans l'un des classiques composés par ce dernier, c'est Caravane.

On dit de lui qu'il est l'un des chanteurs français les plus discrets, qu'à la promotion, aux épanchements médiatiques dûment orchestrés, il préfère le rapport intime et durable d'une complicité entretenue avec le public depuis le milieu des années 70. Michel Jonas, qui a interprété tout de suite, évidemment, Groove Baby Groove, tiré de Où est la source. Le morceau qui suit, lui, est au menu d'un CD titulé Stolen Moments, The Lady Sings, Jazz and Blues, un album enregistré live au Ritz Theater à New York en décembre dernier par Diana Ross, album sur lequel l'ancienne chanteuse des Supremes revient au répertoire de la grande Billie Holiday. Alors, sans plus attendre, Diana Ross dans Loverman, Where Can You Be?

Autre preuve que Noir et Blanc n'est pas destiné uniquement aux nostalgiques. I ain't got nothing but the blues, une de Duke Ellington qui figure sur le disque le plus récent de Lou Rawls, Portrait of the Blues, sur lequel celui-ci bénéficie d'invités prestigieux tels Buddy Guy, Joe Williams, Junior Wells ou encore Lionel Hampton. Après ces deux enregistrements récents, on repart dans les années 50 avec une chanteuse qui justement fit partie de l'orchestre de Lionel Hampton. On l'a surnommée la reine du blues, Queen of the Blues. Il est incontestable que de toutes les grandes vocalistes de jazz, elle fut la plus attachée à perpétuer le blues tout en lui apportant sa propre personnalité, Dinah Washington avec Willow Weep For Me.

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0: Thank you, Mr. Allison.
1: Emily, un superbe morceau extrait de Blues and Ladies, l'album le plus récent de Patrick Verbeek, Blues and Ladies, à propos duquel Verbeek a déclaré « C'est un fervent hommage à toutes les bluesy ladies, les grandes et les petites qui, par leur tendresse, leur caresse, leur passion, leur affection ou tout simplement leur sourire, l'ont aidé à traverser des années de galère. » Please Send Me Someone to Love, numéro 1 au hit parade Rhythm and Blues américain en 1950, était interprété par son créateur, Percy Mayfield, qui avant un terrible accident de voiture le laissant défiguré, Percy Mayfield multiplia lui aussi les conquêtes féminines. Fabrice Grisard, qui réalisait cette émission, se joint à moi pour vous souhaiter une très agréable fin de soirée. Bonsoir, à bientôt.
2: Histoire de chanson. Nous sommes en mai 1974. À cette époque, 4 45 tours par an et tous les artistes se préparent pour sortir le tube qui deviendra peut-être le tube de l'été. En studio, c'est Jérôme à la mélodie. Son directeur artistique, Jean Albertini, trouve cette mélodie super efficace, mais il n'est pas convaincu par le texte et donc suspend la répétition pour l'enregistrement. Durant cette attente, l'ingénieur du son commence à fredonner « Oui Jérôme, c'est toi ». Et là, « C'est Jérôme » continue par « Non, je n'ai pas changé ». Tout de suite, Jean Albertini réagit en disant « Oui voilà, c'est ça le titre, le refrain ». Et refait le texte avec « C'est Jérôme » sur cette base. À la fin de la séance d'enregistrement, Jean Albertini et « C'est Jérôme » feront chacun un chèque de 10 000 francs, 1500 euros, à l'ingénieur du son pour son inspiration. Cette chanson deviendra l'un des principaux tubes de CG.

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Thierry Leluron a toujours voulu être un chanteur, mais c'est par ses imitations satiriques, voire même plus que satiriques, qu'il a obtenu la célébrité. Il en a profité par la suite pour se faire découvrir comme chanteur. Nous le retrouvons en octobre 1973 avec un grand orchestre et Daniel Guichard.

0: En février 1975, retrouvons Daniel Guichard en duo avec Claude François et le grand orchestre de Jean-Claude Petit.
1: Ça prend mieux la lumière, hein.

0: sérieux d'être gay comme ça dans une chanson triste. Après, ils vont plus me prendre au sérieux quand je chante tristement. Écoute bien, moi je vais t'en faire une autre. Alors, c'est là, c'est... Faut pas pleurer comme ça.
1: Ah, c'est bien, ça.
0: Demain ou dans un mois, tu n'y penseras plus.
1: Oh là là, c'est
0: faut pas pleurer
1: c'est
0: comme ça. Aujourd'hui, c'est pour toi que je suis venu.
1: C'est gentil, merci.
0: Presque pour toi. Ne dis rien si tu veux, mais sèche un peu tes yeux. Et ne crois pas surtout que nous autres, on s'en fout. Regarde bien, il y a un creux pour faire l'effet. Ouais. Tu sais.
1: Ça tombe juste, ouais. Hein. Eh oui. Non, c'est pas pour.

0: connais, moi.
1: Et pourquoi ce désespoir caché au fond de moi?
2: Écoute bien.
1: C'était pas bien.
2: Une chanson qui est pas mal. Elle est pas terrible, elle fait pas mal. Alors moi, par contre, je chante. Écoute bien. La tendresse.
1: Oh là là, t'as feeling.
2: C'est quelquefois ne plus aimer mais être heureux, se trouver à nouveau deux.
0: Même les Américains ils font pas ça.
2: C'est refaire pour quelques instants. 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
1: Voilà. Puis des paroles, Léon.
2: Celle-ci surtout. La tendresse. J'aime bien ce passage parce que les paroles changent souvent. La tendresse.
1: Après, y a
2: après c'est un bonjour. La tendresse. Ah, c'est toi bien. Qui écris le texte.
1: Ouais, ouais.

0: écoute bien maintenant. Ça, c'était la chanson.
1: C'est quel, ça, hein?
0: C'était la chanson de la petite fille, ouais, de la maman,
1: ouais,
0: et du papa. C'est celui qui a la tête dure, qui appelle sans arrêt, mais il n'arrive, ouais, pas à comprendre. Ouais. Là, je vais te chanter la chanson du papa. Et toujours bien, dans son vieux par-dessus râpé, il s'en allait l'hiver, l'été,
1: ouais,
0: dans le petit matin frileux.
1: Il fait pas froid en Égypte.
0: Mon vieux, je parle de l'Égypte,
1: mais ah bon, chez nous, papa, toi,
0: il y avait qu'un dimanche par semaine.
1: Le reste de la semaine, on mange.
0: Les autres jours, c'était la graine.
1: La graine, c'est le couscous, ça, hein,
0: fait gagner. Comment on peut. Tu parles, c'est le pinard.

0: très basse.
1: J'aimerais bien qu'il soit près de moi.
0: Écoute bien là, Philippe.
1: Sérieux.
0: Soliste.
1: Papa.
2: Je sais pas si c'est très bien tout ça.
0: Écoute, je crois qu'on va se remonter le moral avec un petit verre.
3: En décembre 1976, au milieu du public, Lisa Minnelli et Sacha Distel interprètent On s'aimera avec un grand orchestre.

0: En mai 1976, souvent complices de duos reprises de chansons, Claude François et Eddy Mitchell interprètent Le Jardin extraordinaire de Charles Trenet.
1: Charles Trenet. Jardin extraordinaire, à toi, chef.
2: C'est un

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0: 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Attention, pour ceux qui veulent savoir où ce jardin se trouve. Il est, vous le voyez, au cœur de notre chanson. 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
0: 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Non, mais... tu te rends compte d'un peu d'imagination, un jardin extraordinaire, comme un monde extraordinaire avec, par exemple, pas du tout d'imprésario, pas du tout de métro, boulot dodo, avec ça quand même.
2: Avec Clo-Clo.
0: Et avec Didi. Et sans impôts surtout, parce que ça, attention, ils sont... il suffit pour ça d'un peu d'imagination.
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6: Duo unique, et le seul, je crois, entre ces deux artistes, Julio Iglesias et Sheila, interprètent la chanson argentine.

Nous sommes maintenant en janvier 1974. Le grand orchestre de Jean-Claude Petit, avec Claude François en compagnie de Nana Mouskouri. Ils interprètent certains de leurs grands succès, ainsi que quelques standards internationaux.

Mars 1973, guitare et contrebasse avec Maxime Le Forestier en compagnie de Georges Brassens. Ils reprennent en duo une chanson de Georges Brassens.

Serge Gainsbourg, entouré de Sylvie Vartan et Jane Birkin, en décembre 1972. Ah, quelle sale gueule!

Liane Folie et Michel Legrand en mai 1993, avec un orchestre de 40 musiciens, ils reprennent ensemble leur plus grand succès. Ça sera leur unique duo.

Pour terminer ce duo inédit, une chanson en anglais, Song Song Blue, avec Johnny Mathis et Sacha Distel, en février 1972. Song.

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1: Bonjour tout le monde.
5: C'est pas possible.
1: Il y a une bonne ambiance entre les affreux Jojo, je trouve.
5: Oh, des fois, il attend le quatrième jingle pour parler, mais là le premier carrément.
6: Les affreux Jojo, bonjour. Bonjour. Il a un talent, c'est Eric Thomas, c'est dingue. Oh, il est là, tu le vois, il est plongé dans ses textes pendant un quart d'heure. On lui parle, il ne répond pas. Je dis bon, mais tant pis, on va démarrer l'émission. Boum, le jingle démarre, il est au fait. Qu'est-ce que vous pensez si je fais ça? Mais tu t'es maintenant. Non mais où?
1: Bon allez, bonjour quand même hein.
6: Oui, bonjour.
5: Bonjour tout le monde.
1: Bonjour, bonjour Raymond, bonjour Eric, bonjour Fabrice. Oh, tu es encore là?
6: Mais oui, mais Fabrice il reste avec nous.
7: Et en plus, j'ai une grande surprise parce qu'il est obligé de rester en plus un peu plus longtemps parce qu'on a racheté un cubi.
8: C'est ça, électrique en ligne. Pour ceux qui connaissent l'électrique en ligne.
6: Fabrice Bleu.
7: Moi je ne connais pas.
6: Il est arrivé.
8: C'est les intestins de porc, frits, cuits.
5: Non, c'est-à-dire ce sont des tripes de porc. En fait, moi, je prends les tripes du même parce que c'est plus tendre.
8: C'est plus tendre.
5: Et puis, je les ai beaucoup moins chers à l'hôpital.
6: Et en plus, il y a eu un grave accident hier soir, donc on a eu vraiment un bon prix.
5: Et j'ai appris qu'on pouvait faire du commerce de proximité en allant directement sur les accidents maintenant.
1: Ah oui, c'est local.
6: Direct, producteur au consommateur.
5: Voilà.
6: D'accord.
1: C'est important de manger local.
8: Ah oui, mais oui.
7: Oui, mais attendez, je voudrais bien ce morceau-là. Je suis pas mort. Voilà, c'est bon. Il y en a un peu plus, je vous le mets quand même.
5: Non, pas la cervelle, la cervelle c'est pour le chef, il adore ça.
6: Non, il y a différentes manières de cuisiner les tripes, mais celle-ci c'est grillé avec une persillade. Voilà. C'est très bon, vous allez goûter, c'est
1: ça
6: très
1: bon. Ça sent
6: bon
1: en tout cas, hein, quand tu cuisines.
7: Je me rappelle, ouais, dans le sud-ouest,
6: quand tu cuisines, ça sent pas bon.
7: Il y avait une coutume, c'était quand on faisait pelle-porc.
1: Bon, pelle-porc, on peut pas dire c'est bien ou c'est pas bien, quoi, c'est la tradition.
7: On tue le cochon, et puis dans la matinée, on est tout le monde une quinzaine, tout le monde, on faisait la saucisse, le jambon, tout ça, c'était toute une atmosphère. Et il y avait toujours un boucher qui était là, soit avec son commis, pour vraiment faire la découpe correctement et tout ça. Et la coutume, c'était, je me rappelle, c'était dans les Landes, et il prenait la cervelle et aller la préparer dans la cuisine. Mais ça voulait dire que si l'ambiance avait été sympathique, il y avait de la cervelle pour tout le monde, mais si c'était une ambiance de merde, il la mangeait tout seul. Alors donc c'était une atmosphère, tout le monde était à table.
5: Ah donc je vais la manger tout seul.
7: Comment ça va se passer? Alors t'avais le boucher qui partait, préparait. Alors, il y avait tout un cinéma, bon on est dans le sud-ouest, hein, donc il tirait la gueule, il était ah, putain, on fait chier, ouais. Il faisait son truc, puis il arrivait, et là on était tous là, on disait mais mon dieu, est-ce que c'était bien ou c'était pas bien? Et là il faisait 3 tonnes de cinéma, il passait, et puis après il nous donnait à chacun. T'avais un ongle de ça. Et c'était la coutume, voilà, c'était marrant. Quoi. Comme un jour, on faisait, comme on parle de ça, mais si tu racontais aux gens, on faisait les chapeaux. Bon, les chapons, donc le principe du chapon, donc on coupe les organes génitaux
8: du poulet,
7: mais on est autour d'une table, enfin c'est une immense table en bois qui tourne. Et donc on est tous autour, et donc le premier, ben, il plume, il fait tourner la table au second, qui commence à faire à mettre un peu d'antiseptique, etc. Puis on tourne.
6: Oui, c'est un travail à la chaîne.
7: C'est un travail à la chaîne, tout en chantant, etc. Et un jour, j'ai des cousins qui ont dit, ah putain, on va essayer quand même peut-être avec un dindo, ça doit être intéressant de faire un chapeau en dindo.
6: Ils ont coupé les coucougnettes du dindon.
7: Du dindon, ils l'ont fait en chapeau. Mais après, ils n'osaient plus rentrer. Quand ils étaient adultes, putain, c'était une autruche le truc. Quoi. C'était un monstraus. Ils avaient la trouille.
8: Dinosaure.
6: Allez, la blague, arrivons.
5: Alors, je vais vous raconter des petites histoires qui sont extraites de mon album. Qui est à vendre, je vous rappelle, dans les grandes surfaces.
1: Ah.
5: Et sur Internet.
7: Mais c'est sans blague, c'est ça?
5: Sans blague.
6: Sans blague.
5: Alors, je sais que le mois dernier, ils en ont vendu 2. Et deux, il y en a un qui l'a ramené. Mais.
1: deux cartons de 200.
6: C'est des sans blagues, il y a 100 blagues, donc 100 blagues.
1: 100 blagues?
6: C-E-N-T.
5: Alors, vous vous y trompez pas, c'est un album où il y a 2 CD à l'intérieur.
7: Oh là là, putain, c'est la fête.
5: Ouais.
8: On le trouve pas en numérique.
5: Ils y gagnent. Alors voici donc mon histoire, c'est la numéro 4. C'est un mec qui rentre dans un bar et puis il va s'asseoir à une table, il commande un café. Il demande les toilettes. Et il va aux toilettes. Il revient, il s'assoit, et il tire une gueule. Alors le serveur va le voir, il fait, qu'est-ce qui se passe monsieur, ça va pas, il dit, écoutez, j'ai été viré de mon emploi, ma femme est partie, j'ai appris que ma fille faisait le tapin, que mon fils était homosexuel, j'ai ouvert le gaz chez moi, on me l'avait coupé, donc j'ai rien pu faire, j'arrive ici, je prends un café, je mets de l'arsenic dedans, il y a un con qui me l'a bu.
6: Vie de merde.
7: Pas mal. Vie de merde. Et c'est quoi le mot du jour alors pour les histoires?
6: Ah, je sais pas, il y a Fabrice. Pour les blagues.
8: Vous me dites ça, moi.
5: Patrick Andy. Hein.
7: Tondeuse à gazon. Tondeuse à gazon.
8: Ça doit être dur, hein. Tondeuse.
7: C'est dur.
8: Tondeuse, c'est dur.
5: Allez, locataire, puisque t'as une pièce dans.
8: Allez,
5: locataire, allez, c'est bon.
8: Des locataires.
6: Allez, locataire.
5: Par contre, j'ai pas d'histoire, moi, je suis con, carrément. Je te donne un mot.
8: Fais du mal tout seul.
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6: Les infos jaunes sont de retour avec Laetitia Yop qui, je sais pas.
1: Non, que c'est pas Laetitia Yop.
6: Ah, merde.
1: Non. Ah. Que c'est Laetitia Castagnette.
6: Laetitia
1: que tu m'auras pas reconnu, Jérôme. Mon yo Fabrice, que on ne se connaît pas, que je m'appelle Laetitia Castagnette, que je suis une grande chanteuse espagnole qui a connu des grands salles de gloire dans les années 80.
8: Si.
1: Si, mais que j'étais les Yeri de Jean-Paul Gaultier, mais que après il y a Laetitia Casta qui est arrivée et moi je suis devenue Laetitia Castois. Mais que Laetitia Yop, qui est au lieu d'eux, elle ne peut pas venir parce qu'elle m'a dit de venir parce qu'elle m'a dit qu'elle veut vous parler, qu'elle va payer son tribut de la lune.
6: Quoi? C'est un tribu de la lune.
1: C'est
6: un
1: tribu de la lune. Que c'est Laetitia. Que c'est Laetitia qu'elle a dit qu'elle avait vous parlé d'écraser les tomates. Si, pour que la pas pu venir et qu'elle avait vous parlé de ça pour qu'elle a reçu la visite de la tante Rosa. La tante ou une autre tante que je ne sais plus qui c'est.
6: Bon, à part du 11 septembre, je ne connais pas, moi.
1: Parce qu'elle n'est pas bien, qu'elle m'a dit que comme elle a touché la paye en rubis, que c'est moi qui viens pour vous en parler de ça.
6: Elle joue au rubis?
7: Oui, elle joue au rubis.
1: Non, pas les rubis. Que c'est les rubis que tu joues avec les ballons.
8: Si.
1: Ramon.
5: Le rubis.
1: Rubis.
0: Et la main, non, mon fils n'a rien à faire.
1: Qu'elle a reçu un courrier de Rome.
0: C'est de Rome.
1: Que c'est pour ça qu'elle est empêchée. Elle est empêchée parce que les Anglais, ils ont débarqué. Que Michel, il est en ville et que c'est la lettre rosa. Rojo. Rosso. Ou rouge.
8: Si.
1: Entiendes ou non, Fabrizio?
8: Menstruation.
1: Si.
0: Ah, si, me gusta mucho, si. Me gusta mucho de la masturbación.
1: Me gusta la verse la merde rouge.
0: Los corones de los toros de la masturbación.
1: Si. Qu'elle a c'est rougé parce qu'elle est en travaux.
0: Rougé de Lille.
1: Qu'elle a ces trucs là, ces machins là.
0: Les baloches. Les baloches.
6: Les ragnagnas.
1: Las. Las ragnutes. Si.
6: Les ragnutes.
0: Les ragnagnas.
1: Si. Coquelicotes. Si, barbagnasasas. Qu'elle est indisposée, que. Si?
6: Ah,
1: mais qu'il croit que vous étiez bouché. Que déjà, c'est très. Comment se dit? C'est gênant, hein, parce que c'est tabou que les règles. Si?
8: Ah non, si.
1: Si. Et qu'il aimait les plaies dans le plat, qu'il avait parlé des menstruations. Si. Alors, que c'est.
7: On va
1: si,
7: arriver au bout, là. Hein.
1: C'est où? Et que parce que c'est pas arrivé au bout, parce que toi, tu n'as pas les ragnagnas.
0: Non, mais écoute, moi, je dis, mais.
1: Si, cagnette, carrément. Et combien les auditrices? Combien elles ont les ragnagnas?
6: Tous les 28 jours.
1: Que c'est la moitié des auditrices qui sont les ragnagnas.
5: Ah non, après 50 ans, il n'y a plus.
8: La ménopausage.
6: Oui.
5: Et avant 13 ans, et je suis bien placé. Et avant 13 ans non plus.
1: Et combien de fois dans la vie qu'il y a les ragnagnas? Ragnagnas.
6: Aïe, aïe, aïe.
5: Mais tous les mois pendant 30 ans, on va dire.
1: Alors, que c'est fait combien?
5: Et bien 33 fois 12, 36, 360 fois.
1: Et plus.
5: Et plus.
1: Oui, c'est une moyenne. Et c'est à peu près 450, 500. Alors que c'est important de parler de les tabous.
6: Et tu rajoutes de la migraine, regarde. Parce que ça nous. Regarde le.
5: On voit ce qu'il nous reste.
6: Et ouais.
7: C'est vrai.
1: Et oui. Si, et que c'est les SPM.
6: Les SPM.
1: Les SPM, que c'est les symptômes prémenstruels. Que c'est les mal de
6: la préménopause.
1: Que oui, hein, parce que combien de temps il faut la mujer qu'elle a la ragnutas pour changer l'ampoule?
5: 4 jours.
1: Et ça prendra le temps que ça prendra. Parce qu'elle a mal à la testa, hein, à la tripas, à las pomolones. Los Robertos, los Robertos.
7: Me encontramos yo hacer los melones, en fin.
1: Cállate, cabrón. Et que des fois, c'est 5 días que la mal a la testa tuta avant. Et c'est 5 días que fait les ragnagnas, ça fait les tiers de les mois.
5: Oui, voilà. C'est bien ça.
7: Et après, il nous faut les deux tiers pour s'en remettre.
6: Ouais. Mal à la cabochard. Bon, excusez-moi, mais nous, il faut qu'on fasse une pause. Hein. Alors, Madame Tassas, Canas Tassas, je sais pas quoi là. On revient. Castagnetas, on revient Tass. Voilà, bientôt.
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6: Allez, question. Pardon. Alors, c'est en 1995. L'État se rend compte d'un truc, il est en français. Hein. Ils décident de faire une liste. Une liste de quoi ?
7: Des courses.
6: Non, ils avaient oublié des gens, en fait, à remercier.
7: Mais pourquoi ? Pour un événement ?
6: Oui, pour un sacré événement.
5: 1995. Oui. 1995.
6: C'est pas si vieux que ça, finalement.
7: 95 ouais. Tu m'aurais dit 98, j'aurais dit je sais quoi, mais 95...
6: C'est un rapport avec Demis Roussos.
5: Moi, j'avais 92. Aider,
7: mais... Demis Roussos ?
5: Et la Grèce, ouais. Alors ?
6: Non, l'autre facette.
7: Les poils ? Le Portugal ?
6: Les poils, c'est bien les poils.
5: Ils ont oublié...
6: Les poils, mais quand on a plein de poils, on est...
5: Poilu.
7: Ah, ils ont les poilus 14. Ils ont oublié de citer les derniers survivants de la guerre de 14, c'est ça ?
6: C'est ça. Donc en 1995, ils ont établi une liste.
5: La liste des poilus.
6: La liste des poilus restants. Parce que, ouais. Ouais, voilà. Donc ils ont fait cette liste et ils ont trouvé 1355 noms. Wow. Poilus.
7: Qui étaient encore vivants.
6: Qui étaient encore vivants.
7: Mais c'est sorti d'étranger ou ils étaient toujours sur place ?
6: Alors, ça. Il y a celui qui était con, là, il était encore. Mais ils étaient.
7: C'était 1000.
6: C'était 1000. Mais non, ils ont recensé 1355 poilus.
7: Ah ouais.
6: Donc voilà.
5: Et donc, mais oui, mais il faut dire que les poilus, quand même, c'est ceux de la 14, on est d'accord.
7: Bah oui, oui.
5: Alors 20 ans en 14, en 95, ils ont 100 ans.
6: Non, c'est déjà pas.
5: Mais alors
1: bah, si.
5: Mais non. Mais si à 14, ils ont 20 ans.
6: 80, ouais, ça fait 100.
7: Non, mais ils avaient pas. Ils avaient 100 ans, les derniers poilus, mais ils n'allaient pas à 20 ans. Hein. Ils y sont allés, les mecs, ils étaient à 15 ans, 16 ans.
5: Ça fait quand même 95, 96
6: ans. Oui, mais ouais. C'est pour ça que.
7: Le dernier est mort en 2000.
5: Il a resté quand même 1000.
6: Il a resté 1355.
1: Ouais, c'est pour preuve que.
7: Eh bien, oui, mais c'est pour ça que le gaz moutarde conserve.
6: C'était que des cornichons qu'il y avait là-bas.
7: Il n'y avait que des cornichons.
6: Ah bon.
5: Donc ils ont oublié de les remercier, voilà.
6: Non, alors non, ils ont recensé les noms pour leur donner la Légion d'honneur. Normal.
7: Oui, normal.
6: Enfin, normal, je sais pas, parce que j'y étais pas...
7: Mais... Au bout de 100 ans, quand même, il faut quand même réagir, quoi.
6: Comme le disait Coluche, ceux qui sont revenus, c'était ceux qui étaient pas gays. Les courageux, ils sont morts.
5: Ouais, mais c'est créé un précédent. Si les poilus, ce sont les...

0: C'est pas ça, ils étaient âgés. Et ça leur a fait quelque chose.
1: Il y a eu une crise cardiaque.
0: Eh oui.
2: Oh, oui, mais c'est, oui, c'est pour ça que j'ai dit l'âge. C'est pour ça que j'ai demandé l'âge. Oui, oui, oui.
0: Putain, le mec, il était tellement content que pouf, il a fait une crise cardiaque. Bon, attention, sur les 1355, il n'y en a eu que 3.
3: Ah.
0: Bon, ils ont économisé 3 médailles. Mais il y en a 3.
2: T'es sûr, il en reste les 3, non ?
0: Non, non. ouais. Donc, il y en a 3 qui parlent à la surprise du truc.
1: Bah, de quoi, ouais.
2: Oui, ou pas. Ou pas. Coïncidence, aussi, ouais.
0: Non, pas coïncidence.
2: Sur il y en a un, c'est parce qu'il a sauté en parapente. L'autre, c'est. Non, ben non.
0: Moi, je sais pas, ma femme, en attendant, ma fille, ils y ont pensé. Ça fait des sous en plus.
2: Oui, c'est bien. Voilà.
1: Mais n'empêche qu'en 95, il y avait encore plus de 1000. C'est quand même, c'est pas rien.
2: Aujourd'hui, il n'y en a plus.
1: Non, non, il, le dernier, c'est dans 2000 des poussières. Il était venu devant l'Arc de Triomphe.
0: C'est ça, ouais. Puis pas bien,
1: c'est
0: il était pas...
1: Ah bah, il était, il avait plus d'âge, hein.
0: Ouais.
1: Puis c'est surtout qu'on l'avait mis en costume d'époque, c'était lourd à porter, quoi.
0: Le castor, et là, je l'ai vu, là, ils ont fait un truc sur la... Un anniversaire pour le débarquement là récemment. Ouais, ouais. Il y a des Américains qui étaient qui ont fait le débarquement, ouais, qui sont venus parailler. Il restait pas grand chose non plus. Mais ils étaient là.
1: Ouais.
0: Tout.
1: Ouais,
0: ouais. Mais bien.
2: Le celui qui a battu le record du monde là, de l'heure des plus de 106 ans là.
0: Hein?
2: Robert Robert. Comment il s'appelle?
0: Le cycliste.
2: Ouais.
0: Le record du monde de l'heure de embarque. Il a le recordman du monde de l'heure
2: des
0: en
2: plus
0: vélo,
2: de 106 ans.
0: Des plus de 100 ans, je crois.
2: Des plus de 106 ans.
1: Mais il est tout seul.
0: Mais oui.
2: Mais il est tout seul, alors c'est facile. Moi, j'avais mis que Robert, oh, putain, il a un nom curieux, a battu le record du monde. Ses parents étaient retenus au marathon de New York, donc n'ont pas pu assister à la...
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0: Ah, Eric.
5: Bonjour,
0: tu nous
5: bonjour.
3: Oh, c'est Madame Boudemou.
5: Oui.
0: Madame Boudemou.
5: Eh oui, Madame Boudemou. Il m'a fallu une heure pour sortir de la piscine parce que vous savez, bon, c'est plus des bourrelets que j'ai, c'est des plis hercyniens. Enfin, oh là là. Oh non, mais avant j'étais belle, hein. J'avais mensuration 42, 52, 58. Maintenant l'autre jambe pareil. Enfin bon, on n'est pas là pour ça. Vous savez, je regarde beaucoup la télé. Je la regarde même quand il n'y a pas de programme. Je regarde la grille, je m'évade. Vous avez vu la pollution, là, tout ça. C'est terrible, quand même, cette prise de conscience qu'on a aujourd'hui. Et je trouve ça très bien, vraiment très, très bien. Le bio, c'est beau, tout ça. Moi, je trouve ça terrible. Il paraît, moi, il y a un truc qui me préoccupe. J'ai vu une émission récemment. Il paraît qu'il y a un trou dans la couche d'ozone.
3: Ah.
5: Oui, il paraît que c'est provoqué par les aérosols. Alors là, je dis non, je dis non, je dis non. Hein. Vous vous rendez compte, un coup de pchit et paf, un trou. Mais ça veut rien dire, enfin, écoutez. Vous voyez, vous, avec une bombe aérosol et coup de pchit et paf, un trou, c'est des bêtises. L'Amazonie, bon, par exemple. Ça, c'est un problème. L'autre jour, avec Madame Boissemin, ma copine de Flébite, on a revu un reportage là-dessus. Une honte. Une honte. C'est, vous savez, c'est String, l'ancien chanteur de
0: Police.
5: De Police, String. Un bel homme, entre parenthèses. Hein. Ça, j'avoue, il en voudrait, j'en donnerais. Hein. Ça, non, c'est sûr. Hein, ça. Bon, c'est, j'ai la ménopause, bon, donc je suis très, très libre d'esprit. Mais enfin, comme disait Mme Boissemin, si on avait des plumes à nous deux, on ferait la tribu. Non, parce qu'il s'intéresse beaucoup aux Indiens d'Amazonie.
2: Ouais, c'est pour ça, oui,
5: c'est pour ça qu'on a fait ce jeu de mots. Qu'on fait... Enfin, bon, on n'est pas là pour parler de ça. Toujours est-il que String, il disait que de couper les arbres de l'Amazonie, on tue le poumon de la Terre. Alors, comme je disais à Madame Lourdin, Suzon, elle s'appelle Suzon, la Terre est un être vivant. C'est vrai, parce qu'entre ses poumons et son trou d'ozone, c'est un être vivant, c'est sûr. Hein. Et vous avez vu les Indiens qui vivent là-bas? Mon Dieu, des sauvages. Hein. Avec leur plateau dans la bouche, là. Oh, mais ça veut rien dire. C'est comme si... Mais non, mais c'est vrai, c'est comme si moi je me promenais avec un plateau en inox. Tant se peut que les Indiens bougent pas. Lors d'une réception, on les prend pour des cendriers, ben oui. Et pour s'embrasser, vous y avez pensé? Si lui l'a au-dessus, elle a l'intérêt à l'avoir en dessous. Et tant soit peu qu'il s'en mette au paf, il reste aimanté. Ah non, je dis non. C'est comme des pauvres gens. Hein. Mais des sauvages quand même. Hein. Enfin, heureusement, qu'ils sont pas ici avec le racisme. Vous vous rendez compte, ils cumulent. En plus d'être étrangers, ils sont sauvages. Oh là là là là, il y a tellement d'horreurs de par le monde. Moi, ce qui me touche, c'est l'horreur. L'autre jour, par exemple, avec Madame Boissemin, elle m'a montré un Paris Match avec des photos d'une catastrophe. C'est horrible.
3: Ah non, non, non, horrible.
5: Ah, c'est abominable.
3: Abominable.
5: Ah, mais les gens étaient disloqués, écrasés, éparpillés, un peu comme vous, comme ça. Une horreur. Heureusement qu'on avait une loupe pour voir les détails. Hein. Parce que sinon, oui, c'est important de voir les détails. Comme par exemple à la télé, nous, on peut enregistrer avec le magnétoscope. L'autre jour, il y a eu un jeune homme, il a été décapité par...

0: mon Dieu, par un rail de sécurité. Bon, on ne voyait pas vraiment. Tant qu'au ralenti, en faisant des arrêts sur image, on a bien vu la tête quand même. Hein. Et on a même pu faire un gros plan. C'est une honte. Enfin, on n'est pas là pour ça. Hein. Je vais vous laisser. Et comme on dit, hein. Ah là là, comme un flébite, en tout cas. Enfin, je parle, mais c'est pas ça qui a fait mon ménage, mon passage, mon dîner, mon ragoût, mon genou, hibou, tout. Allez, au revoir. En tout cas, Raymond, vous pouvez venir me voir quand vous voulez. Hein.
1: Avec plaisir.
0: Ah oui, wow. Je suis, comment dire, assez ouvert d'esprit.
2: Raymond, je crois que t'as un ticket avec Madame Bounemou.
1: Mais je sais, depuis le début.
3: Ouais, eh bien dis donc, c'est remarquable. Et
1: je sais pas si les messages que je reçois sur SMS de Messenger là, où c'est signé Madame Boudmou, je sais pas si c'est pas elle.
0: Ah c'est possible.
2: Les messages.
0: Mais tu sais qu'en plus d'être copine une avec Madame Boissemin et machin, vous pouvez faire un truc.
2: À trois.
3: Un truc à trois, très bien.
1: Et l'autre. Alors c'est Madame Boudmou justement, enfin, c'est un petit peu le même genre, c'est une dame. Qui habite dans une cité, et il y a sa voisine qui va la voir, et bon, ça va, madame, hein, ça va, oui, aussi, oui. Ah, et votre mari, mais mon mari, il est en clinique, il est à l'hôpital. Ah bon, et qu'est-ce qu'il a? Mais il a opéré de l'appendice. L'appendice, c'est quoi l'appendice? Ben, l'autre lui dit, c'est un petit truc, là, que les hommes ont en bas du ventre, mais un petit truc qui sert à rien, quoi. Et l'autre, il dit, il faudra que je vois ça à mon mari, parce que lui aussi, il a un petit truc en bas, là, qui sert à rien.
3: Mais bravo! Aïe, aïe, aïe!
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3: Allez, petite question pour finir cette émission. Vous connaissez tous les Avengers?
2: Oui. Ah oui!
3: Cette célèbre équipe de héros avec Captain America et tout le tralala.
1: Oui.
3: Mais Avengers?
1: Oui.
3: Ça a été repris parce que ça existait avant les Avengers?
0: Oui, il y avait les Avengers. The Avengers, c'était chapeau melon et bottes de cuir.
3: Et encore avant?
0: Ah, je sais pas.
3: Eh oui! Faut trouver là.
2: Ben c'était.
3: C'est un rapport avec.
2: Les lutins.
0: Avec l'armée.
5: C'est dans une ambiance sympathique avenant de bonne facture que nous retrouvons la caserne du four. À nos côtés, le colonel Marchampieux, monsieur Marchampieux. Qui va remettre la médaille de la gloire de la victoire à Marcel Mourvier. Marcel, approchez-vous. Eh oui, la chaise est un peu rouillée, mais ce n'est pas grave. Mettons-lui la médaille. Ah, il l'a piquée, c'est pas grave.
0: Oui, excuse-moi, j'ai eu un aparté.
3: C'était un peu ça. C'est un groupe et qui a été fondé en 1945.
0: Est-ce que ça a rapport avec la mission Paperclip que les Américains avaient fait pour prendre les savants en Allemagne?
2: Ouais. Non. Ouais, il a dit les savants de Marseille.
3: Les Nokmim, ils étaient appelés aussi Nokmim.
5: Nokmim, bonjour, Nokmim, très bon. Hein. Enfin,
3: Nokmim,
5: bon, vous pouvez prendre Nokmim, hein. T'as bon, non, préparé, demandez à ma femme si Nokmim est prêt. Ouais, là, Nokmim est prêt, vous pouvez prendre avec du riz blanc. Hein.
3: D'accord. Nokmim, ça veut dire vengeance en hébreu. Ah. Un groupe clandestin.
0: Ah, ben pour rechercher les anciens SS.
3: Exactement.
0: Ah, d'accord.
3: Ils étaient appelés les Avengers. C'était un groupe donc de clandestins de combattants juifs qui avaient pour cible les criminels de guerre nazis dans le but de les punir de l'Holocauste. Ouais. Chose qu'a repris après derrière
0: Le couple.
3: Oui. Miri Mirovska.
0: Non, mais moi ce que j'aime bien, c'est que là, juste un aparté, c'est que vraiment, je trouve que la lutte contre les anciens SS a vraiment été très, très efficace. Quoi. C'est ça, ça n'a pas rigolé. On voit que le dernier SS est passé quand même il y a 2 semaines. Il avait 96 ans. On l'a laissé vivre toute sa vie tranquille. Il était chef d'entreprise, etc. Bien sûr, il y a 96 ans. Là, on lui dit, ah, mais c'est pas bien quand même. Hein. Alors, ils vont peut-être le condamner à 3 ans, mais comme il a 96 ans, ils vont peut-être pas le condamner.
3: Mais en même temps...
0: C'est un peu quand même...
1: Tu vois, il y en a, un sur 100 qui a été condamné, non?
0: Nous avons pas tout le monde condamné, gars.
3: Mais le truc, c'est que quand ils ont senti la patate, que bon, ils ont vu qu'ils allaient perdre, et qu'ils savaient qu'ils avaient fait des bêtises, des faux papiers, c'était facile à se faire faire. Donc après, ils s'en vont. C'est dur après à retrouver.
0: Mm-hmm.
3: C'est qu'il y avait les photos. Et s'ils partent au Brésil ou au machin
6: Oui, enfin, il y en a eu la majorité qui ont été passés par les Américains, qui ont été mis dans des pays d'Amérique du Sud. Notamment, il y en avait un qui était ouais, le bras droit de Pinochet, il y a eu Klaus Barbie, etc. Enfin, on va pas parler
3: oui,
6: de ça,
3: non, mais
6: c'est
3: après,
6: vrai que...
3: Il y a eu des pistolets.
6: Ouais, il y a eu beaucoup de laxisme à ce niveau-là. Quoi.
2: C'est pas guetté, que c'est...
1: Mon grand-père, il est resté à Bordeaux, lui.
6: Oui.
3: Il y en a, ils sont même encore là, hein, parmi nous. Les infos jeux, c'est terminé pour aujourd'hui. On se retrouve la prochaine fois.
2: Déjà ?
3: Et oui. Allez, salut.
2: Au revoir.
1: Maintenant, retrouvons vraiment le Fèvre en live avec son grand orchestre.

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1: Hello, bienvenue, c'est Musique Magique, passionnément 80. Tout à l'heure, dans 20 minutes, ça sera le focus Sandra. Elle a été dans toutes les discothèques dans les années 80. Et lui aussi, il a été dans les discothèques dans les années 80. Et même encore aujourd'hui, c'est un titre intemporel. Il est juste derrière moi. Vous l'avez certainement reconnu. Born to be Alive. C'est le premier album du chanteur, auteur, compositeur, interprète Patrick Hernandez. L'album a été édité en 79. Dans un premier temps, aucun producteur ne veut publier cette chanson que Patrick Hernandez a enregistrée en Belgique. Après avoir prospecté auprès des plus grands d'entre eux, un petit producteur italien accepte finalement de l'éditer. La chanson Born to be Alive reçoit un réel succès en France. Plus d'un million d'exemplaires écoulés avant de conquérir le monde entier. Patrick Hernandez qui vient de fêter ses 73 ans.
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Le groupe Otawan avec Musique Magique. Bien, ça tombe bien, hein, c'est le nom de l'émission. Musique Magique, passionnément 80, et c'est le premier coup double de cette semaine. Peter et Sloan, duo français de musique de variété des années 80. Il est constitué de Jean-Pierre Savelli, Peter, et Chantal Richard, Sloan. Son plus grand succès commercial reste la chanson Besoin de rien, envie de toi, un titre composé en 84. Sloan a fait partie de la bande à Basile, autre groupe hein, mythique des années 70-80. D'après Peter et Sloan, le pseudonyme Peter serait l'anglais du prénom de Jean-Pierre Savelli. Quant à Sloan, il s'agirait d'une contraction de Slow pour Anne, une chanson écrite avant leur rencontre. Le pseudonyme Sloan serait également inspiré d'un mannequin parisien célèbre dans les années-là. Besoin de rien, envie de toi, et c'est la vie de château avec toi. C'est les titres de Peter et Sloan, et puis c'est kitsch, mais on adore. Le son qui vient tout droit des Pays-Bas, le groupe The Short avec Comment ça va. C'est à suivre dans Musique Magique, passionnément 80. Regarde.

Musique magique, passionnément 80. Avec le focus de cette semaine, il s'agit de Sandra. Elle a été membre du groupe Disco Arabesque de 78 à 84. Elle entame ensuite une carrière solo aux côtés de Michael Cretu, musicien allemand d'origine roumaine. Celui-ci lui compose un morceau new wave, Maria Magdalena, qui fait référence à Marlène Dietrich, dont c'est le prénom. Ce titre deviendra un succès international en 85, lui assurant une grande notoriété. Sandra fait partie des artistes cultes des années 80. Au cours de sa carrière, elle a vendu plus de 30 millions de disques dans le monde et son plus grand succès demeure Maria Magdalena, écoulé à plus de 5 millions d'exemplaires, dont 404 000 en France. D'autres singles ont également eu un grand succès à l'international. Dans les années 90, elle participe à la formation musicale Enigma, créée par son mari de l'époque Michael Cretu, qui obtiendra un succès international majeur. On entend la voix de Sandra sur plusieurs singles d'Enigma, notamment Sadness, Mea Culpa ou Return to Innocence, où l'on peut l'entendre chanter quelques phrases parfois en français. Sandra parle également l'allemand, l'anglais et l'espagnol. On écoute Sandra avec ce méga succès Maria Magdalena, Johnny One Alive, Innocent Love, One More Time, et on écoutera également son mari et son producteur Michael Cretu, autre gros succès des années 80, Samurai.

Musique Magique passionnément 80 avec une chanson qui a gagné l'Eurovision. C'était en 86. J'aime la vie. Elle a été interprétée cette chanson par Sandra Kim, chanteuse belge. C'est d'ailleurs l'unique victoire à ce jour de la Belgique à l'Eurovision.

Musique magique, passionnément 80, avec le deuxième coup double de cette semaine, Phil Barney. Il commence sa carrière à enregistrer des mini-maquettes à la guitare et tente de les proposer à des producteurs indépendants ou des directeurs artistiques. Il en rencontre un, mais son premier 45 tours commercialisé, marre d'être seul, n'a que peu de succès. Après un passage à la radio et à la télévision, il enregistre en 86 son premier vrai tube, Un enfant de toi, qui se vend à 500 000 exemplaires en France. Cette chanson raconte la joie qu'il éprouve en devenant père, contrastée par l'immense chagrin de perdre sa femme au moment de l'accouchement. En 88 arrive dans les bacs l'album Recto Verso, suivi de Tour d'Ivoire et de Carnet de route en 92, le seul classé au top album. En 96, il sort la compilation Histoire confidentielle et en 93 également, le chanteur fait ses débuts au cinéma dans Le nombril du monde, un film d'Ariel Zetoun. 2002, il ressort le titre Un enfant de toi, mais cette fois en duo avec Marlène Duval, une candidate de la deuxième saison de l'émission Love Story. La chanson se classe numéro 1 des ventes en France durant 3 semaines. C'est Phil Barney. Bonne semaine, à très vite. Bye bye.

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Phil Collins, One More Night, chanson sortie le 6 avril 1985, extrait de l'album No Jacket We Cried.

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2: 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Écoutons maintenant Raymond Lefebvre avec son grand orchestre, interprétant quelques grands succès. Maintenant, retrouvons Raymond Lefebvre en live avec son grand orchestre.

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1: Histoire de chanson. En 1981, Boris Berkman, suite au succès de Gabi Ogabi d'Alain Bachung, en manque d'inspiration, bute sur une chanson. Qu'est-ce qui va faire que le public va retenir cette chanson? La phrase du refrain qui fait entre autres le succès du titre. C'est en remontant les fermetures éclair de son pantalon que lui vient cette expression « vertige de l'amour » placée dans le refrain et qui devint le titre de la chanson. Expression approuvée par Alain Bachung, cette chanson devient un de ses plus grands succès.

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1: 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Une émission préparée et présentée par Jeff. Keep Georgia on my
2: 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Et le Storytube 60 du jour va chanter exclusivement en français. Nous allons commencer avec Johnny Hallyday et Que je t'aime. Le cinquième album live de Johnny Hallyday est sorti en novembre 1969. Cet enregistrement public faisait partie de son premier grand show, donc en cette même année 1969.

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1: Robert Charlebois avec Louise Forestier. C'est le quatrième album musical de Robert Charlebois, en partie enregistré en duo avec Louise Forestier. C'est paru en 1968. Tout le monde se souvient de Lindbergh.

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1: Le troisième album studio de Joe Dassin est sorti en mai 1969. Et dedans, il y avait bien sûr les Champs-Élysées.

0: Le plus grand succès commercial de Léo Ferré, c'est sans doute cet extra. C'est paru sur l'album L'été 68, sorti en 1969, paradoxalement.
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1: La première chanson qu'enregistrait Michel Polnareff, c'était La poupée qui fait non, et c'était en 1966. Elle a rapidement rencontré un succès commercial puisque 200 000 exemplaires se sont vendus et qu'elle a été traduite en plusieurs langues.

C'est Michel Vauquer qui a écrit les paroles et Charles Dumont qui a composé la musique de Non, je ne regrette rien. Cette chanson a été conçue en 1956 et pourtant elle a été enregistrée pour la première fois par Édith Piaf le 10 novembre 1960.

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2: C'est en 1957 que Lini Escudero a commencé sa carrière de chanteur. Il a fallu attendre 1962 avec Balada Sylvie et Pour une amourette que l'on va écouter pour connaître le succès.

La chanson gagnante du concours Eurovision de la chanson 1962 qui, cette année-là, se déroulait à Luxembourg, était interprétée par Isabelle Aubray. Et voilà, tout de suite pour vous, un premier amour.

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1: C'est le film Jules et Gilles en 1962 qui a rendu célèbre Le Tourbillon de Jeanne Moreau. Cette chanson a ensuite été reprise notamment par Vanessa Paradis en 1995 et plus tard en 2001 également. Voici la version originale de Jeanne Moreau, Le Tourbillon. Elle avait...

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1: Et dans vos plus beaux tubes années 60, voulais-je dire, il y avait Adieu Jolie Candy. Et ce titre a été enregistré par Jean-François Michael en 1968. Son vrai nom était Yves Rose. Il était à l'époque directeur artistique chez Barclay à Rexha.

C'est en 1964 qu'est sorti un titre de Jean Ferrat qui est sans doute son titre le plus célèbre. Je veux parler de La Montagne.

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2: C'est en 1964 que, grâce à Adamo, nous faisions connaissance des filles du bord de mer.
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Cette même année 1964, Claude François interprétait J'y pense et puis j'oublie. Le titre était sur un vinyle, évidemment, 25 cm. À l'époque, il y avait les 33 tours et les 45 tours. Le 25 cm était entre deux et dessus, il y avait souvent 8 titres.

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1: Monsieur 100 000 volts, Gilbert Bécaud, s'est produit 33 fois sur la scène de l'Olympia. C'est là qu'il y a gagné ce surnom. Voici Tête de Bois.

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1: Jolie Mom est une chanson de Léo Ferré. Elle était présente sur son album qui avait pour titre Paname, paru fin 1960. Parmi les reprises de cette chanson, il y a celle de Juliette Gréco que l'on va écouter, qui en avait fait un des piliers de son répertoire.
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3: Lorsque le groupe de rock Les Pingouins est arrivé sur scène, eh bien la mode des orchestres de rock était déjà bien entamée, était même sur le point de se terminer. Les Chaussettes Noires, les Chats Sauvages, les Pirates et les Vautours se sont séparés quelques temps après, chacun voulant faire sa carrière solo. Les voici, Les Pingouins, avec Les Filles.
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1: Radio Variété Live aime l'IA et son titre Running in Circles.